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2: Bienvenue sur Radio Alto en ce mardi 18 août. C'est parti pour l'agenda de la semaine. Ce mardi, au restaurant du plan d'eau de l'Échrenne, animation bar à vinyle. Choisis un vinyle et le DJ se charge du reste. Festival de musique à la chapelle de la Corrie au Val d'Ayon, à Yon-Margeriamil. À 17h, comme chaque semaine, un groupe différent vous accueille lors de votre visite de la chapelle. Cette semaine, Myriam Pommier, pianiste et chanteuse lyrique mezzo-soprano, vous propose un répertoire romantique et moderne de musique française et internationale. Entrée et participation libre au profit de la restauration de la chapelle. Cinébus au Châtelard à 20h30 avec la projection du film Michael, portrait cinématographique de la vie de Michael Jackson, l'un des artistes les plus influents de notre époque. À 20h30 à l'église de Bellecombe-en-Bauges, dans le cadre du festival Musique et Nature, concert Au Solitude avec le contre-ténor nommé au Grammy Awards, Reginald Mobley. Tarifs et réservations en ligne sur le site www.musiqueetnature.fr. Mercredi 19 août, participez à Vie ma vie de bûcheron, au Châtelard de 9h à midi. Une expérience immersive au cœur de la forêt pour mieux la connaître et rencontrer celles et ceux qui l'entretiennent et la font grandir au quotidien. Démonstration de bûcheronnage et échange avec les forestiers et les bûcherons. Réservation obligatoire auprès du parc sur le site www.parcdesbauges.com, rubrique événements. À 19h, concert à la Brasserie du Merle de Puygros avec le groupe Euphoria, concert grunge rock des années 80-90. Concert à 19h, planche apéro sur place, buvette, participation pour les artistes au chapeau. À 20h30, festival de musique de chambre, les classiques du prieuré, à la chapelle Notre-Dame-des-Neiges à La Fécla. Concert guitare et violon pour les 4 saisons de Vivaldi. Billetterie auprès des offices du tourisme de La Fécla et de Chambéry. Jeudi 20 août, les jeudis rugissants de l'été vous attendent à la librairie associative La Lanterne qui rugit, située à l'Échrenne. Rendez-vous de 19h30 à 20h30 avec

0: Cette semaine, Midnight Caravan, chanson méditerranéenne avec Samy, piano à bretelles, et Maïté à la voix envoûtante. Buvette et petite restauration sur place, participation au chapeau. Vendredi 21 août, Cinébus à 21h à Cusy avec la projection de film Le Vertige de Quentin Dupieux avec Alain Chabat, Jonathan Cohen et Anaïs Demoustier. Ce vendredi, comme tous les vendredis, concert au petit marché des producteurs du Châtelard à partir de 18h. Avec cette semaine, Trabassac, duo de chants celtes à danser. Samedi 22 août, dans le cadre du festival Musique et Nature, concert de la Passion selon Saint-Jean de Jean-Sébastien Bach à 20h30 à l'église du Châtelard. Tarifs et réservations en ligne sur le site www.musiqueetnature.fr. Avant-concert à 17h30 avec la fondation La Facime pour une visite à deux voies au Châtelard. Entre récits historiques et paroles contées, laissez-vous guider par une découverte de l'histoire du cœur des Bauges et de sa capitale, le Châtelard. Réservation obligatoire au 04 79 54 84 28. À 18h30, atelier de dégustation de tomes des Bauges et vente de rissoles avant le concert. Et dimanche 23 août à 16h30, chez Capucine à la ferme sur le chemin de la cascade du Picieux, conte mythologique raconté par Vanessa. Participation au chapeau écoutée sur place. Concernant les annonces sur le massif, sécheresse en Savoie, renforcement des mesures de restriction des usages de l'eau. Depuis le 1er août, la zone du Chéran est passée en situation de crise. Seuls sont autorisés les usages prioritaires de l'eau, concourant à l'alimentation en eau potable des populations, à l'abreuvement des animaux, à la sécurité civile, à la salubrité publique et à certains usages agricoles. Le Parc des Bauges lance son appel à projet pour la 6e édition des Rencarts du Parc 2027. Vous êtes artiste, scientifique, naturaliste, passionné du territoire? Vous souhaitez proposer une immersion sensible au cœur du territoire en créant un dialogue entre art et science? Envoyez votre candidature avant le 30 septembre 2026. 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On vous souhaite une belle journée et un bon été sur Alto.
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0: c'est quoi ça?
1: C'est du rock'n'roll.
0: Ah oui, j'entends bien que c'est du rock'n'roll, mais c'est pas du tout ce qu'on avait dit.
1: Bah, on avait dit quoi?
0: C'était une émission pour les enfants, on lisait des histoires.
1: Bah, les histoires, ça peut être rock'n'roll, hein.
0: Ah ouais, t'as pas tort.
1: Et on va chanter des chansons?
0: Ouais, on peut chanter des chansons, ouais, mais pas que du rock.
1: Bah pourquoi?
0: Parce qu'il y a d'autres choses.
1: Bah, c'est vachement bien le rock.
0: J'adore, ok.
1: Et on va danser aussi?
0: Ouais, on pourra danser aussi, mais...
1: Sur le canapé?
0: Non, alors ça c'est interdit, c'est trop dangereux. Et par contre, tu vois, on va redescendre un petit peu, quoi. Puis des fois, il y aura des relaxations.
1: C'est bien pour se calmer?
0: Ouais, voilà, pour se calmer un petit peu, tu vois, genre...
2: Zen.

Aujourd'hui, dans ma cabane, il y a un album écrit par Geoffroy de Pénard, qui a écrit beaucoup d'albums sur le loup. Et le titre de celui que je te propose aujourd'hui, c'est « Le loup est revenu », paru à l'École des loisirs. Installe-toi bien, on est parti. Ce soir, Monsieur Lapin a peur d'aller se coucher. Il vient de lire dans son journal une nouvelle terrifiante. « Le loup est revenu ». Monsieur Lapin se précipite pour fermer la porte à double tour quand soudain... Oh mon Dieu, c'est le loup! Ouvre! Ouvre vite, dépêche-toi, c'est nous les trois petits cochons, s'il te plaît, Monsieur Lapin, laisse-nous entrer! Nous avons terriblement peur, le loup est revenu! Entrez, mes amis, entrez, leur dit Monsieur Lapin soulagé. À peine la porte est-elle refermée que soudain... Aïe, aïe, aïe, aïe, voici le loup! C'est moi, Madame Chèvre! Avec mes sept petits chevreaux, nous venons nous réfugier chez toi. Connais-tu l'affreuse nouvelle? Le loup est revenu. Entre, ma bonne amie, entre avec tes petits, répond Monsieur Lapin rassuré. Toute la famille s'installe et soudain... Est-ce le loup qui frappe de la sorte? C'est moi, petit agneau. J'étais en bas près du ruisseau, mais je ne peux pas rentrer chez moi. Le loup est revenu. Entre vite, petit agneau, lui dit Monsieur Lapin. Viens te réchauffer. Petit agneau s'installe près du feu. Mais soudain... Cette fois-ci, c'est sûrement le loup. C'est moi, Pierre. J'ai désobéi à grand-père. Je vais chasser le loup. Vous savez, il est revenu. L'avez-vous vu? Est-il chez vous? Non, non, répond Monsieur Lapin. Et nous espérons bien ne jamais le voir. Mais entre donc, Pierre. Sois le bienvenu. Petit Pierre se joint aux autres et soudain... C'est peut-être le loup, s'écrie Pierre avec enthousiasme. C'est moi, petit chaperon rouge. Ouvre-moi, grand-mère, je t'apporte des galettes et un petit pot de beurre. Bah, tu te trompes de maison, petit chaperon rouge, lui dit Monsieur Lapin. Ta grand-mère a déménagé. Mais entre vite, il ne faut pas te promener dans le bois. Le loup est revenu. Et si nous en profitions pour dîner, propose alors Monsieur Lapin. Tous trouvent l'idée excellente et très vite, un délicieux repas est préparé. Les amis se mettent à table quand soudain, boum, boum, boum. Tiens, dit Monsieur Lapin, l'air étonné, nous n'attendons plus personne. C'est le loup et il a très, très faim. Mais à peine le loup a-t-il fait un pas que lapin, cochon, chèvre, chevreau, agneau, pierre et chaperon rouge se jettent sur lui. Le loup est à terre. Et Monsieur Lapin prend la parole. Loup, nous n'avons plus peur de toi. Mets-toi bien ça dans la tête. Puis il ajoute. Mais si tu promets d'être gentil et de nous raconter des histoires de loups qui font peur, alors nous t'invitons à dîner avec nous. Et c'est ainsi que ce soir-là, autour d'une table bien garnie chez Monsieur Lapin, le loup est revenu.

Cette chanson a été interprétée et créée par Pierre Chêne et le titre était « Lou Rock, Lou Fock ». Et maintenant, pour notre petit moment zen, je te propose un origami. C'est un pliage d'origine japonaise avec des feuilles de papier qui permettent de réaliser des animaux, par exemple. Donc là, on va essayer de faire une tête de loup. Alors, une tête de loup qui peut ressembler aussi à une tête de renard, hein, mais ça va dépendre comment tu colories ensuite. Pour commencer, installe-toi confortablement devant un support plat, ou bien devant une table, ou à même le sol. Il te faut ensuite une feuille de papier carré, au moins 20 cm de côté, c'est plus facile pour démarrer. Quand tu auras maîtrisé le pliage, tu pourras essayer d'en faire des plus petits. On commence par plier, pointe avec pointe, en diagonale, la feuille de papier. On la plie en deux et on met bien les pointes contre les pointes et on plie selon la diagonale. Si tu ne sais pas, je vais mettre dans le podcast des indications où tu demandes à un adulte de t'indiquer comment c'est la diagonale. Ça relie deux points qui ne se suivent pas, non consécutifs du carré. Voilà la formule exacte. Une fois que tu as fait ça, tu appuies bien sur ce pli que tu as réalisé et tu obtiens un grand triangle. Puis tu places ce grand triangle devant toi avec le plus grand des trois côtés vers le bas. Tu mets bien le grand côté vers le bas. Tu dois avoir une petite pointe, un sommet tout en haut. Donc tu rabats le sommet du triangle qui est en haut pour lui faire toucher le grand côté en bas. Et tu obtiens une sorte de forme qu'on appelle un trapèze. Tu gardes bien ta forme, toujours comme ça, devant toi, sans la tourner dans tous les sens. Et maintenant, tu vas prendre le sommet qui a la pointe droite et tu vas replier cette pointe de façon à ce qu'elle se retrouve en haut de ton pliage et au milieu. Ce sera une oreille, en fait. Ça peut t'aider à visualiser ça. Tu fais de même avec la pointe gauche, tu replies vers le milieu, mais il faut que cette pointe se retrouve tout en haut du pliage. Tu appuies bien, puis tu retournes ton pliage et tu découvres que ça fait une tête d'animal avec un museau triangulaire et deux oreilles. Donc tu peux dessiner maintenant les yeux, la truffe tout en bas et colorier comme tu veux. Tu peux colorier à l'intérieur des oreilles, tu peux ajouter des moustaches. À toi de jouer maintenant. Allez, bon entraînement, bon pliage et à la prochaine.

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1: Bienvenue sur Radio Alto en ce mardi 18 août. C'est parti pour l'agenda de la semaine. Ce mardi, au restaurant du plan d'eau de l'Échrenne, animation bar à vinyle. Choisis un vinyle et le DJ se charge du reste. Festival de musique à la chapelle de la Corrie au Val d'Ayon, à Yon-Margeriamil. À 17h, comme chaque semaine, un groupe différent vous accueille lors de votre visite de la chapelle. Cette semaine, Myriam Pommier, pianiste et chanteuse lyrique mezzo-soprano, vous propose un répertoire romantique et moderne de musique française et internationale. Entrée et participation libre au profit de la restauration de la chapelle. Cinébus au Châtelard à 20h30 avec la projection du film Michael, portrait cinématographique de la vie de Michael Jackson, l'un des artistes les plus influents de notre époque. À 20h30 à l'église de Bellecombe-en-Bauges, dans le cadre du festival Musique et Nature, concert Aux Solitudes avec le contre-ténor nommé aux Grammy Awards, Reginald Mobley. Tarifs et réservations en ligne sur le site www.musiqueetnature.fr. Mercredi 19 août, participez à Vie ma vie de bûcheron, au Châtelard de 9h à midi. Une expérience immersive au cœur de la forêt pour mieux la connaître et rencontrer celles et ceux qui l'entretiennent et la font grandir au quotidien. Démonstration de bûcheronnage et échange avec les forestiers et les bûcherons. Réservation obligatoire auprès du parc sur le site www.parcdesbauges.com, rubrique événements. À 19h, concert à la Brasserie du Merle de Puygros avec le groupe Euphoria. Concert grunge rock des années 80-90. Concert à 19h, planche apéro sur place, buvette, participation pour les artistes au chapeau. À 20h30, festival de musique de chambre, les classiques du prieuré, à la chapelle Notre-Dame-des-Neiges à La Fécla. Concert guitare et violon pour les 4 saisons de Vivaldi. Billetterie auprès des offices du tourisme de La Fécla et de Chambéry. Jeudi 20 août. Les jeudis rugissants de l'été vous attendent à la librairie associative La Lanterne qui rugit, située à l'Échrenne. Rendez-vous de 19h30 à 20h30 avec cette semaine Midnight Caravan, chanson méditerranéenne avec Samy, piano à bretelles, et Maïté à la voix envoûtante. Buvette et petite restauration sur place, participation au chapeau. Vendredi 21 août, Cinébus à 21h à Cusy avec la projection du film Le Vertige de Quentin Dupieux avec Alain Chabat, Jonathan Cohen et Anaïs Demoustier. Ce vendredi, comme tous les vendredis, concert au petit marché des producteurs du Châtelard à partir de 18h avec cette semaine Trabassac, duo de chants celtes à danser. Samedi 22 août, dans le cadre

0: du festival Musique et Nature, concert de la Passion selon Saint-Jean de Jean-Sébastien Bach à 20h30 à l'église du Châtelard. Tarifs et réservations en ligne sur le site www.musiqueetnature.fr. Avant-concert à 17h30 avec la fondation La Facim pour une visite à deux voies au Châtelard. Entre récits historiques et paroles contées, laissez-vous guider par une découverte de l'histoire du cœur des Bauges et de sa capitale, le Châtelard. Réservation obligatoire au 04 79 54 84 28. À 18h30, atelier de dégustation de tomes des Bauges et vente de rissoles avant le concert. Et dimanche 23 août à 16h30, chez Capucine à la ferme sur le chemin de la cascade du Picieux, conte mythologique raconté par Vanessa. Participation au chapeau et goûter sur place. Concernant les annonces sur le massif, sécheresse en Savoie, renforcement des mesures de restriction des usages de l'eau. Depuis le 1er août, la zone du Chéran est passée en situation de crise. Seuls sont autorisés les usages prioritaires de l'eau, concourant à l'alimentation en eau potable des populations, à l'abreuvement des animaux, à la sécurité civile, à la salubrité publique et à certains usages agricoles. Le Parc des Bauges lance son appel à projet pour la 6e édition des Rencarts du Parc 2027. Vous êtes artiste, scientifique, naturaliste, passionné du territoire? Vous souhaitez proposer une immersion sensible au cœur du territoire en créant un dialogue entre art et science? Envoyez votre candidature avant le 30 septembre 2026. 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
7: Saga et sable d'os est un roman de l'auteur américain Travis Baldry. Ce livre se déroule dans l'univers de Légende délatée, son premier roman, et a le même personnage principal, Viv. C'est une orque mercenaire qui gagne sa vie en se bagarrant ou en recherchant à arrêter certaines personnes en fonction des besoins de ses employeurs. Si vous avez déjà lu Légende délatée, apprenez que cette histoire se déroule 20 ans avant. Viv est donc beaucoup plus jeune. Si vous ne l'avez pas lu, aucune importance. Vous pouvez lire directement Saga et Sable d'Os pour vous plonger dans l'univers inventé par Travis Baldry. Cet univers est un monde de fantasy où orques, lutins, elfes, gnomes, gobelins, ratelins ou succubes vivent ensemble dans un décor plus ou moins médiéval. Même si Viv est une mercenaire, ce livre ne parle pas de bagarre. Il s'agit de cozy fantasy. Un genre de livre où on s'intéresse davantage aux décors, aux sentiments, à la vie quotidienne ou encore aux relations humaines, plutôt qu'aux grandes quêtes épiques. En effet, au début du livre, Viv est contrainte de quitter sa bande de mercenaires à cause d'une blessure qui l'empêche de poursuivre sa route, tant qu'elle ne sera pas guérie. Alors qu'elle brûle de reprendre ses aventures, Viv doit rester à Grise, une ville portuaire bien trop paisible à son goût. Elle découvre alors les plaisirs de la lecture qui vont l'aider à patienter jusqu'à son rétablissement. Plus encore, elle est décidée à aider la rateline Salvinia à retaper sa librairie pour qu'elle acquiert la renommée qu'elle mérite. Néanmoins, malgré ce beau projet qui promet de bien l'occuper, Viv reste anxieuse. Son équipe terminera-t-elle leur quête sans elle? Et surtout, reviendront-ils la chercher à leur retour ou l'abandonneront-ils ici? Aussi, quand un mystérieux homme arrive en ville et entre dans la librairie qu'elle aime tant, avec apparemment de mauvaises intentions, Viv se prend à penser qu'il est lié à son ancienne quête qui consistait à arrêter une nécromancienne. Elle est prête à tout pour résoudre ce mystère, en dépit de sa jambe blessée et de ses béquilles. Cette histoire mêle donc fantaisie, cosy, amitié et humour subtil. Nous nous plaisons à suivre les menues aventures de Vive, l'orque mercenaire, Salvinia la rasseline libraire, Mélie la naine boulangère et Galina la gnome bagarreuse, ou même de Saucisse le griffouette, étrange mélange entre un chien et une chouette. Cette histoire plaira sans aucun doute à tous les amoureux des livres, de l'imaginaire ou encore des muffins. En voici un petit extrait pour vous mettre l'eau à la bouche.

0: L'intérieur sentait exactement comme elle l'avait imaginé. Le vieux papier, la moisissure et la déception. Mais avec des odeurs complémentaires de chien et de poulailler, elle fronça le nez. Les livres s'entassaient dans une boutique étroite, tout en longueur, se serrant le long des étagères, amoncelés sur les bibliothèques, empilés à même le sol. Certains semblaient neufs, mais la plupart étaient vieux, avec des fils dépassant du cuir ou du tissu par-dessus les couvertures en bois. Des cartes marines étaient disposées en tas, sur une étagère basse, sous la vitrine de la façade, sans ordre particulier. Une lampe tempête fendue éclairait faiblement, accrochée au mur. L'intérieur était couvert des mêmes planches que la façade extérieure. Un temps peintes en blanc, elles étaient désormais de couleur thé et s'écaillaient. Un tapis pitoyable traçait un pauvre chemin à travers la pièce, couvert de sel, de sable et de... plumes. À l'arrière se trouvait un minuscule comptoir avec un autre mur de livres empilé derrière. Il semblait sur le point d'être englouti par un tsunami de vieux mots. Un couloir courbe s'ouvrait derrière et Viv crut entendre des bruissements dans le coin. Un vieux poêle de bois abîmé, lui aussi couvert de livres, était à gauche du couloir. Personne ne semblait tenir la boutique.
1: « Par les huit, quel trou !»
0: s'exclama Viv en faisant la moue. Elle avait eu une bien mauvaise idée. Alors qu'elle se tournait maladroitement pour partir, son sabre balaya trois piles de livres qui se répandirent dans un tas de pages et de poussière.
1: Viv grimaça, inspira, puis deux autres piles adjacentes s'effondrèrent sur le reste.
0: Un étrange « ouh !» aboyé lui parvint de l'arrière de la boutique. Soudain, un trépignement de pattes précéda l'apparence d'un petit animal trapu qui se jeta sur elle dans un nuage de plumes et de poils. Ses griffes s'accrochaient au tapis, les lambeaux se rassemblant en tas de poussière sous son ventre avant qu'il ne s'élance de nouveau avec un bruit ressemblant à s'y méprendre à celui d'un chien aboyant sous l'eau.

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Déjà ? Change de couleur, je t'en supplie. Bien joué, du vert. Là, je vais faire un coup terrible. Oh, qu'il a bien joué le coup, Thomas. C'est bien joué, ça. Tu le bloques. Tu le gênes. Non, mais pas du vert. Demande du vert. Il n'y a pas le droit de prendre deux cartes. Je tricherai plus. Je referai plus. On n'en parle plus. Ou non. Ou non. Ou non. Mais non. Il m'a mis plus 4. Perdu. Égalité avec 11. Double 11. Alors là, ça c'est vraiment con.

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4: En fait, on l'ouvre. Elle a été ouverte tous les mardis des vacances de février, un mois, des vacances de printemps. Elle est ouverte tout l'été, tous les mardis d'été. On fait des concerts tous les mardis soirs à 17h. Et donc, comme elle est ouverte, on explique. Là, récemment, il y avait un groupe de gens qui étaient en vacances. Ils étaient une vingtaine. L'office du tourisme m'a appelé pour que je l'ouvre et que je leur explique un peu l'histoire de la chapelle. Donc, voilà. Donc, je m'appelle Marie-Véronique Gauche et nous sommes devant la chapelle de la Correrie qui est dédiée à Saint-Michel et qui est à Hayon-le-Jeune. Je n'hésite jamais à donner ce petit papier à tous les gens qui rentrent. Comme ça, ils ont en direct tout ce qui est prévu pour les travaux, pour le programme, et puis l'explicatif de l'histoire de la restauration, et ce qui va arriver bientôt, on espère. Alors, Hayon-le-Jeune est un tout petit village situé dans les Bauges. On y accède soit par le col des Prés en venant de Chambéry, soit en venant d'Aix par la route qui passe par les Chrènes, soit en venant du côté de Saint-Pierre d'Albigny, Albertville, en venant par le col du Fresne, ou alors encore plus bas en passant par le col de Marocase. Il y a différents cols qui amènent ici. Hayon-le-Jeune, là où est située la chapelle, c'est un endroit où on ne peut pas y passer, il faut y aller. Parce qu'il n'y a pas de route, ça ne continue pas. Donc, on est à 1000 mètres d'altitude et situé dans une petite station familiale, station de ski familiale. Donc, quand on est au village d'Hayon-le-Jeune, il faut encore faire 2 km pour accéder à ce qu'on appelle Hayon-Margeria 1000, qui est donc la petite station de ski. La chartreuse d'Hayon, donc le monastère qui est lié entièrement à la chapelle d'ailleurs, il est au-delà de la chapelle, c'est-à-dire quand on monte dans le village, dans la station, on passe devant la chapelle, on laisse la chapelle à droite, et tout de suite après la chapelle, il y a une fourche, et vous prenez la route qui va à gauche, et là vous arrivez à la chartreuse à 10 minutes à pied.

0: La chapelle actuelle, elle est datée du XVIIe siècle. Il n'y a pas de document d'archives qui permet de donner une date précise. Elle a sans doute été beaucoup modifiée au cours du temps. Hein. Et donc, celle-ci date du XVIIe siècle. On le sait grâce à l'architecture de la façade, avec une porte d'entrée qui est surmontée d'une corniche avec un fronton tronqué et une niche incorporée. Il y avait avant une statue, mais elle n'y est plus. C'est une petite chapelle donc entourée d'un cimetière, hein, d'un petit cimetière. Et cette chapelle donc elle a des murs impressionnants, hein, 1,80 m d'épaisseur. Elle paraît toute petite d'extérieur, mais elle n'est pas si petite que ça. Elle a subi donc différentes transformations. On voit les traces du XVIIe siècle donc à l'extérieur, mais aussi à l'intérieur. Le cadastre sarde, c'est la première fois où on voit la chapelle. Donc 1728, 1738, on voit la chartreuse et on voit la chapelle. Donc elle est sur les cadastres, le cadastre sarde, puisqu'à l'époque c'était la Sarde, voilà, Sardaigne. La chapelle n'est pas classée monument historique, mais dans le cimetière il y a une croix monolithique qui elle est classée monument historique. D'extérieur effectivement on voit le clocher qui a été refait complètement à neuf en 1960. C'était un peu compliqué parce qu'il y a eu pas mal de polémiques, mais il a été refait modèle exact de l'ancien, c'est-à-dire avec un bulbe recouvert d'écailles et de fer blanc, et qui est vraiment emblématique des chapelles de cette époque. À l'extérieur, du côté du chœur, vous verrez une niche dans laquelle il y a une petite statue en bois qui a été sculptée, je crois, par quelqu'un d'Aillon. Et en fait, c'était une ouverture de la chapelle qui a été comblée. Donc ça se voit de l'extérieur. On voit également les vitraux, hein, mais on les voit quand même mieux de l'intérieur. Il y a un seul vitrail qui est représentatif de Saint Bruno. Saint Bruno, pourquoi ? Parce que c'est le saint patron des Chartreux et que l'église la chapelle est entièrement dépendante des moines de l'époque. Aucun document d'archives ne permet de donner une date précise de la construction de la première chapelle monastique qui était bâtie en ce lieu. Il est probable qu'il y eut plusieurs remaniements successifs. Et il y a quelqu'un qui a regardé les documents qui avait l'impression que dans les premiers, elle n'était pas dans le même sens. Mais là, il faudrait vraiment des spécialistes pour nous en dire plus. Mais il n'y a pas de documents écrits, voilà. Après, c'est vrai qu'il faudrait peut-être qu'on fasse une recherche plus poussée à l'évêché de Chambéry, sans doute. Et puis bon, ben après, quand les moines sont partis après la Révolution, la chartreuse a été très démantelée. Par contre, la chapelle est restée. Alors, il y a eu sans doute des dégradations, mais enfin, elle est restée. À l'époque des chartreux, comme dans beaucoup de monastères, les laïcs, surtout les femmes, n'avaient pas le droit de rentrer dans l'enceinte du monastère. Donc, c'est pour ça que ça s'appelle la correrie. C'était donc le lieu, comme une frontière, hein, où les femmes ne pouvaient pas dépasser cet endroit. Et il y avait un frère courrier qui lui faisait le lien entre l'intérieur et l'extérieur du monastère. Le monastère, les moines du moins, vivaient beaucoup de l'agriculture, entre autres. Il y avait donc des grangers qui étaient dans des grangeries, ce qui correspond à nos fermes actuelles. Mais ces grangers, ils avaient des familles. Et lorsqu'il y avait des décès ou des événements qui demandaient un service religieux, il n'y avait pas de chapelle à l'origine. Donc ils ont demandé à ce que les moines leur construisent une chapelle pour pouvoir au moins enterrer, d'ailleurs ça a un rapport avec le cimetière qui est tout de suite à côté, enterrer leurs morts. Parce que sinon, à l'époque, il n'y avait pas du tout de paroisse à Aillon-le-Jeune. C'était Aillon-le-Vieux. La paroisse d'Aillon-le-Jeune, elle date du XIXe siècle. Donc, il fallait à pied ou à cheval, et en hiver avec la neige, c'était très compliqué. Donc, la chapelle avait ce rôle-là, d'être le lieu où les non-moines, les non-religieux, pouvaient avoir droit à leur service religieux. Fameuse étude qu'on laisse à disposition des gens qui rentrent. Donc c'est l'étude des décors peints, donc très détaillée, avec vraiment des éléments pour comprendre l'histoire des différentes époques de cette chapelle. Donc ça, il est à disposition des gens qui viennent, ils peuvent le consulter. C'est surtout à l'intérieur qu'on voit les grosses transformations, parce qu'au XVIIe siècle, les décors étaient faits en grisaille. Donc c'est un petit peu la grisaille bleue que l'on voit sur les piliers du chœur. Et tout le chœur est le plafond des voûtes. Donc on sait maintenant qu'elles sont vraiment en grisaille parce qu'on a fait une étude stratigraphique. Et du coup, on a fait des piquetages. Donc maintenant, on voit que ces grisailles du XVIIe siècle sont présentes dans le chœur. Après, au XVIIIe siècle, il y a eu des décors plutôt baroques. On les voit à l'intérieur. Et puis alors, au XIXe siècle, c'était la grande mode, des crépis roses avec des croix. Et puis tout a été avec le plafond peint en bleu. Enfin, c'était vraiment l'époque de mettre du crépi partout. Donc on a recouvert cette grisaille. Et puis au XVIIIe siècle, il y a eu aussi deux grands tableaux qui ont été peints sur les murs dans le chœur. Au départ, on nous disait que c'était Saint-Pierre et Saint-Jean, mais depuis que la chapelle est réouverte, beaucoup de gens sont passés, dont des spécialistes un petit peu de l'art religieux qui mettent en doute que ce soit Saint-Jean, ce serait plutôt Saint-Paul et Saint-Pierre, à vérifier. Fin 19e siècle, là, il y a eu d'importantes réparations. Il a fallu faire vraiment des très, très, très, très grosses réparations. Chaînage des murs, crépissage intérieur, dallage. Cette chapelle était complètement en désuétude complète. Et ce sont les habitants de la Combe, on appelait ça la Combe, 26 souscripteurs seulement, qui ont été sollicités. Mais ils ont été fort aidés par les moines de la Grande Chartreuse, qui ont donné un important secours et qui ont permis de couvrir les dépenses. La mairie a également... L'évêque, pardon, pas la mairie du tout. À l'époque, on ne parlait pas de mairie, c'était privé. C'était une chapelle privée. L'évêque de Chambéry également a donné son obole. Et puis en 1960, donc, comme on l'a dit tout à l'heure, le clocher qui a été refait à neuf. Et alors, un siècle exactement après les grosses réparations de la fin du 19e, donc vers 1997-98, on a consolidé les murs, installé un nouveau dallage et mis l'électricité pour pouvoir électrifier déjà les cloches qui sonnent deux fois à l'heure et une fois à la demi-heure. Toujours, oui, toujours. Alors elle a été interdite au public pendant 40 ans pratiquement. Le dernier mariage a eu lieu en 1985 et on voit sur la photo qu'il y a encore une tribune qui a été démontée après, dans les années 97-98, parce que sans doute, on n'a pas tellement l'origine, mais sans doute qu'elle n'était plus en bon état. Donc l'étude stratigraphique, elle a consisté à faire, vous voyez, il y a des petits rectangles, des petits carrés qui ont été creusés dans le mur. C'est donc la personne qui est venue faire cette étude, c'est pour savoir ce qu'il y a dessous, à différentes profondeurs. Il y en a qui sont plus ou moins profonds. Donc il en résulte qu'il n'y aurait des décors qu'autour des ouvertures. On les voit là-haut. Et si on voit ici, alors pourquoi ici? Parce que ici, si vous voyez bien, il y a la trace d'une ouverture qui a été bouchée. On voit bien, ça a été bouché. Donc ça explique les différentes... Peut-être c'était la porte d'entrée, on ne sait pas, mais ça a été bouché en tous les cas. Et puis si on avance, donc là on voit toujours pareil, qu'autour des fenêtres, il y a des décors, jusqu'en haut, autour des vitraux. Donc quand nous avons réouvert la chapelle en 2020, alors je dois dire que c'est vraiment sous l'insistance et l'opiniâtreté d'une habitante d'ici, Ginette Ginolin, qui malheureusement nous a quittés cette année, qui a été à l'origine de la fondation de l'association, qui maintenant s'occupe d'essayer de faire vivre ce lieu. Et quand on a ouvert la chapelle, il y avait donc des pierres de la voûte qui menaçaient de tomber. Donc on a fait appel à des subventions. La mairie a été très active dans cette recherche, mais il fallait qu'il y ait une association qui soutienne le projet. Donc on a fait des très gros travaux de mise en sécurité. Et puis à partir de là, on a pu l'ouvrir toutes les vacances, un soir par semaine, pendant toutes les vacances de printemps, d'hiver et d'été. Et on a pu organiser des manifestations culturelles pour que les gens d'ici découvrent. Pratiquement, les Ayonnais ne l'avaient jamais vu. Beaucoup d'Ayonnais ne l'avaient jamais vu, sauf les plus anciens. Depuis, donc, elle est vraiment... dès qu'on ouvre la porte, il y a du monde qui rentre. C'est vraiment formidable.
1: Moi, je dis, ça fait plus de 20 ans que je travaille aux Aillons. C'est la première fois que je vois la porte ouverte. Alors, je dis, ben, si on peut aller voir, ce serait quand même sympa. C'est un bel endroit, hein.
2: Mais je crois que vous avez le droit de rentrer, hein.
1: Ben, normalement, oui, hein.
2: Ben, allez-y, hein, je vous retarde pas plus.
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0: Alors, l'association, c'est l'AS Parages, Association de sauvegarde du patrimoine religieux d'Aillons-le-Jeune, qui inclut quand même également le sauvegarde de l'église d'Aillon, qui également aurait bien besoin d'un toilettage. Bon, l'objectif principal, c'est déjà de remettre cette chapelle, on espère, comme elle était, en gardant toutes les époques. C'est un petit peu ce qui nous a été conseillé. Les bâtiments de France sont très attentifs à garder l'histoire d'un lieu. Donc, on ne va pas la remettre comme elle était entièrement au XVIIe siècle, mais sans doute garder certains décors baroques qui sont plutôt du XVIIIe, et pour que vraiment on voit les différentes étapes. Donc cette étude stratigraphique nous a permis donc de découvrir les décors du XVIIe, les décors du XVIIIe, les décors du XIXe, et puis faire un peu une étude sur l'hôtel, qui n'était pas du tout comme ça à l'origine. L'hôtel, en fait, il était avancé à l'époque. Et donc, il y avait une ouverture derrière, comme je vous l'ai dit. Il n'y avait que la partie basse. La partie haute a été remise après, en fin 19e. Donc, il est question de le remettre comme à l'origine, avec l'idée de réouvrir cette ouverture du chœur. Donc là, le chœur, donc, les décors en grisaille du type trompe-l'œil, qu'on retrouve les mêmes dans la cathédrale de Chambéry. Alors ça, c'est vraiment un chef-d'œuvre. C'est pour ça que tous les piquetages qui ont été faits montrent qu'il y en a partout. Donc tout le chœur, vous voyez là-haut, on voit des ailes d'anges. Donc évidemment, là où ça a été un peu saigné pour mettre de l'électricité, ils n'ont pas forcément pris soin, mais bon, on fera avec ce qu'il y a. Sous les décors du 18e et du 19e, il y a donc toute cette magnifique décoration. Et puis donc les deux tableaux qui sont du 18e, qui sont beaucoup plus... Bon, on voit bien qu'ils ont été nettoyés, là, elle les a nettoyés. La personne qui est venue faire l'étude stratigraphique, parce qu'il fallait qu'elle voie si c'était possible de les garder. Donc, pour celui-là, elle a même été obligée de le fixer parce que le crépi était en train de tomber. Donc, et puis, elle a fait un nettoyage pour voir les couleurs d'origine, quoi. Donc, l'idée, c'est de remettre... Vous voyez, on voit là-haut quand même qu'il y a... Donc, elle a découvert qu'un endroit, mais elle est persuadée qu'effectivement, partout, il y a la même chose. Donc là, vous voyez cette grande fissure... Elle nous a été expliquée, normalement ça ne bouge plus depuis très longtemps. C'est justement une histoire avec le clocher, quelque chose qui a été une énorme pierre qui a été mise dans le clocher, qui a déséquilibré, qui a fait ouvrir. Visiblement ça ne bouge plus, hein. Donc c'est pas ça, que ça les inquiète pas en tous les cas. Ce qu'il faut savoir, c'est que on a pu avoir une première fois, donc on a dit des subventions pour mettre en sécurité, et une deuxième fois des subventions pour faire ce fameux bilan stratigraphique. Et le bilan, c'est que les sondages qui ont été effectués ont permis d'estimer que 80% de la surface peinte est conservée et pourrait être mise au jour. Donc ce décor, il est d'un grand intérêt historique du fait de son rapport avec l'ordre carthusien. Il semble unique en Savoie et Haute-Savoie, parce qu'en fait la chartreuse la plus proche, c'est la Grande Chartreuse, mais elle est en Isère et elle était située dans le royaume de France. Elle n'était pas en Savoie. Elle était hors du déchet de Savoie. Donc visiblement, celle-ci, d'après la personne qui est venue faire le bilan, elle est assez unique en son genre en Savoie et Haute-Savoie. D'où l'intérêt de remettre à jour ces magnifiques décors que l'on peut trouver, c'est des décors en trompe-l'œil, qu'on peut voir dans la cathédrale de Chambéry. Le projet de restauration est soutenu déjà par la mobilisation... passionnés de la communauté d'ici, et le partenariat avec la région. Et ce projet vise à préserver et à mettre en valeur ce joyau du patrimoine local. Donc nous avons fait appel à René Colonel, qui est architecte des bâtiments de France, et à la restauratrice de peinture murale, Séverine Aberer. Donc là, il y a une planification de travaux qui est prévue. Pour l'instant, ben, il va manquer le nerf de la guerre, hein, le financement. Donc, nous nous sommes rapprochés de la Fondation du patrimoine et nous avons une convention maintenant avec la Fondation du patrimoine, ce qui fait que toute personne qui veut participer peut faire un don à la Fondation du patrimoine. Et donc, c'est des dons qui sont défiscalisés. Donc, c'est quand même, s'il y a des sociétés qui nous entendent et qui ont besoin de défiscaliser, surtout qu'ils ne se gênent pas. L'idée, c'est d'assainir les murs, de poser un drap extérieur, justement, pour éviter l'humidité dans la chapelle. Ça, c'est ce qui va être fait en premier. C'est pour garantir la pérennité de ce monument historique. Hein. Après la dépose du décor du 19e siècle, donc qui révélera le splendide décor en grisaille du 17e dans la nef, et puis la restauration du décor du chœur qui va redonner vie à tous ces détails artistiques qui sont vraiment uniques. Après, il va y avoir de prévu la restauration, l'ouverture éventuellement donc du chœur, les restaurations des vitraux et des deux magnifiques peintures qui sont dans le chœur. Mais tout ça est conditionné au financement. Alors actuellement, on a une estimation à 500 000 euros. Donc on est loin. il y a beaucoup à faire. Pour accrocher le crépi du 19e siècle, ils ont piqueté. Mais les bâtiments de France savent faire ça. Ils savent mettre une... Alors ils ne vont pas refaire par-dessus. Hein. Ils ne vont pas inventer des trucs qui n'existaient pas. Mais ils atténuent les trous. Sans les boucher, ils ne les bougent pas, si j'ai bien compris. Ça se verra moins, c'est tout. Mon lien avec la chapelle, bah, je vais vous dire, c'est Ginette Ginolin. C'est anecdotique, hein, mais elle m'a rencontrée à Sherpa. Elle m'a dit, ce soir, il y a une réunion, il faut que tu viennes, parce qu'on n'est pas nombreux. On s'est retrouvés, on était 4 ou 5, je ne sais plus. De là, je me suis pris de... Bon, on la connaissait. Moi, je suis là depuis 2009. Donc on passe tous les jours devant, hein, quand on va à la ferme, quand on se balade. Mais du coup, on a monté cette association. Je me suis trouvée propulsée secrétaire de l'association. Et depuis, je m'en occupe avec beaucoup de cœur. Maintenant, on est 115 adhérents quand même. Beaucoup de propriétaires de résidences secondaires se sont intéressés aussi à l'histoire de la chapelle, puis les Ayonnais, évidemment, de souche ou d'adoption. Et donc, en 4 ans, on a quand même beaucoup développé l'association. Et pour qu'elle vive, on a donc... Voilà, vous entendez les cloches. On a donc organisé le premier festival de musique qui a eu lieu en 2022. On a commencé à avoir des gens d'ici, des gens des Bouges, qui sont venus bénévolement, des amateurs, faire de la musique tous les mardis soirs à 17h. Entrée gratuite, les gens viennent, s'ils veulent rien donner, ils donnent rien, s'ils veulent participer, ils participent. Et puis c'est comme ça qu'on a eu des adhérents, parce qu'on leur propose de devenir adhérents. On fait paraître dans Vivre en Bouge, qui est distribué dans toutes les boîtes aux lettres d'ici, en tous les cas, qui est fait par les Amis des Bouges. Puis vous pouvez aller sur le site de la mairie, le site d'Aillon le Jeune, et là, tout est détaillé avec les heures, les différents acteurs qui vont être là. C'est un programme très varié au niveau de la musique. Ça va de la

0: Bah, moi, j'ai envie de dire venez, parce que tous ceux qui sont venus ont découvert vraiment un vrai joyau architectural. Déjà, d'extérieur, elle est très belle. Mais c'est vrai qu'on... Alors, à l'intérieur, il n'y a plus d'objets. Il y a eu un inventaire de fées, donc ils sont tous à la Chartreuse. Mais à l'intérieur, on revoit très bien ce que pouvait être la vie de cette chapelle au temps des moines. N'hésitez pas à aller sur le site de la mairie d'Aillon et vous trouverez tous les renseignements, l'historique très complet, la relation avec l'évêché de Chambéry qui est très détaillée avec les courriers des différents prêtres d'ici, curés d'ici, avec l'évêché, l'histoire des familles qui étaient propriétaires et qui ne pouvaient plus assumer l'entretien de la chapelle qu'ils l'ont donc donné pour le franc à l'époque, je pense symbolique, peut-être pas encore l'euro. Et puis voilà.
1: Vous donnez à qui justement ?
0: C'est maintenant un bâtiment municipal. Voilà, parce que c'était plus possible de faire les travaux, c'était des travaux énormes et voilà. Donc voilà, il faudrait maintenant on a 5 ans devant nous pour récolter l'argent, la somme pour pouvoir faire, mais au fur et à mesure qu'on aura des sommes importantes, on pourra démarrer des phases de travaux. Ça va se faire en plusieurs phases. Voilà.
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0: Vous voyez les gens qui viennent d'arriver, vous les connaissez?
1: Pas du tout.
0: Et ben voilà, dès que la chapelle est ouverte, elle attire. Les gens s'arrêtent et essayent de rentrer, soit parce que c'est la première fois qu'ils viennent et qu'ils la trouvent vraiment très belle, soit parce qu'ils sont venus des dizaines de fois à Hyon et qu'ils ne l'ont jamais vue ouverte. Voilà, en direct,

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1: Bonjour et bienvenue, 10h TU, midi ici à Paris, le journal sur RFI.
0: Gilles Moreau.
1: Dans l'actualité, une première dans l'espace. Pour la première fois, une Française va faire une sortie dans l'espace dans à peine quelques heures. L'astronaute Sophie Adonneau, actuellement en mission à bord de la Station Spatiale Internationale. Au Proche-Orient, peu d'évolution pour le plan de paix américain pour Gaza. Hier, l'émissaire américain n'a pas fait beaucoup bouger. Benjamin Netanyahou en campagne, par ailleurs, pour sa réélection, à suivre dès le début du journal. Encore des victimes civiles en Ukraine. 10 morts, 8 blessés dans une frappe russe dans la région de Kharkiv. La FIFA, présidée par Gianni Infantino, n'en a pas fini avec les turbulences. Son numéro 3, le français Kevin Lemour, part après avoir désavoué son patron. Dans ce journal aussi, le déplacement de Lyon ce soir contre Fenerbahçe en match barrage aller de la Ligue des Champions. Avant de quitter Israël, l'émissaire américain Jared Kushner a dit qu'il espérait un début de désarmement du Hamas dans les 30 prochains jours. Ses entretiens hier avec Benjamin Netanyahou n'ont que très peu fait avancer la mise en œuvre de la nouvelle phase du plan de paix américain pour Gaza. Les deux hommes sont d'accord pour confier le contrôle de ce désarmement à un général américain. Benjamin Netanyahou est confronté à une difficile campagne de réélection. Toutefois, hier, la primaire organisée par son parti, le Likoud, a comme prévu tourné à son avantage à Jérusalem. Pour RFI, Michel Paul.
2: Mission accomplie, ou presque, pour Benjamin Netanyahou. Au final, le premier ministre israélien semble avoir réussi son coup de balai politique. Il faut dire qu'en compagnie de son fils Yair, il n'a pas ménagé les efforts en coulisses pour purger la liste de son parti de plusieurs figures devenues encombrantes. Résultat, ce matin, plusieurs ministres et députés sortants sont relégués hors des places éligibles, mais surtout, Netanyahou consolide son socle dur. Les piliers du camp réformateur restent solidement ancrés aux avant-postes. Eli Cohen, le ministre de l'Énergie, Amir Ohana, le président du Parlement, et l'incontournable ministre de la Justice, Yariv Levin, confortés dans le trio de tête pour poursuivre la très controversée réforme judiciaire. Grâce à la percée de fidèles et à ses nombreux quotas réservés dans les 30 premiers sièges, Benjamin Netanyahou verrouille ainsi un groupe parlementaire taillé sur mesure, plus docile et prêt pour la bataille électorale. Cela alors que les sondages ne sont pas favorables pour son parti et à un moment où de fortes pressions américaines sont exercées sur Israël, notamment sur le dossier de Gaza. Michel Paul, Jérusalem, RFI.
1: La justice syrienne condamne à mort pour crime de guerre et contre l'humanité Wassim al-Assad, un cousin emprisonné de Bachar al-Assad. L'ancien homme fort a lui été condamné à mort par contumace, c'était il y a une semaine. La guerre entre la Russie et l'Ukraine fait de nouvelles victimes civiles. Les autorités de Kharkiv, dans le nord-est de l'Ukraine, font état de 10 morts et 8 blessés dans une frappe de roquettes russe. Côté russe, le maire de Moscou affirme qu'au moins 620 drones ont été lancés dans la nuit. Le gouverneur local lui a dénombré 3 blessés. On les appelle des agents jetables. Ces espions amateurs recrutés par des services de secrets étrangers sont régulièrement arrêtés en Allemagne où ils doivent répondre d'actions d'espionnage ou de sabotage. Le plus souvent, la Russie est soupçonnée d'être derrière ces opérations. Attendu ce mardi à Stuttgart, le verdict au procès de 3 Ukrainiens accusés de tels agissements à Berlin. Pour RFI, Pascal Thibault.
3: 2 paquets contenant des pièces détachées automobiles avaient été envoyés depuis Cologne en Allemagne vers l'Ukraine grâce à l'entreprise logistique de ce pays Novapost. Ils contenaient également des traceurs GPS qui devaient permettre de collecter des informations sur le trajet. Dans un deuxième temps, des colis piégés devaient être envoyés. Leur explosion devait causer des dégâts importants. Ironie de l'histoire, ce sont 3 Ukrainiens qui sont accusés de ces agissements. Le parquet allemand a requis contre eux des peines allant de 2 ans et 9 mois à plus de 4 ans de prison. L'Allemagne a renforcé au début de l'année son arsenal pénal contre ces agents dits jetables. Ils sont souvent recrutés sur les réseaux sociaux et se livrent pour une modique somme à des actes d'espionnage ou de sabotage. Peu importe s'ils sont arrêtés, il sera difficile pour la justice de prouver qui est le commanditaire, même si dans ce procès comme dans d'autres, Moscou est accusé. Ces hommes savent par ailleurs peu de choses sur les services secrets russes. Leurs avocats réclament l'acquittement de leurs clients, estimant que les preuves apportées par la justice allemande sont trop minces. Pascal Thibault, Berlin RFI.
1: En Zambie, le président sortant réélu pour un second mandat, Hakainde Hichilema, a recueilli environ 60% des voix à la présidentielle de dimanche. Il était très tôt ce matin quand la commission électorale a confirmé sa victoire, largement attendue. Des centaines de partisans ont alors envahi les rues de la capitale Lusaka. 10 ans de prison, dont 3 avec sursis. Un tribunal de Bamako a prononcé hier de lourdes peines contre le célèbre chroniqueur Rasbat et contre l'influenceuse Rose Vichère, 2 voix critiques de la junte au pouvoir. Tous deux étaient jugés pour, je cite, association de malfaiteurs et atteinte au crédit de l'État. Leur condamnation ne passe pas, bien sûr, chez leurs défenseurs et leurs partisans. Correspondance régionale de Serge Daniel.
4: Dès la fin du procès, un des avocats de la défense, maître Ladji Traoré, a martelé, je cite, « Nous n'acceptons pas cette décision de la justice malienne. » Il annonce un pourvoi devant la Cour suprême. Plusieurs associations ont de leur côté fortement critiqué la peine de 10 ans de prison, dont 3 avec sursis, infligée au célèbre chroniqueur et à l'influenceuse, Souleymane Camara, président du réseau des défenseurs des droits humains du Mali.
5: Rasbat et Rose souffrent le martyr. De telles choses ne se seraient pas passées si nous étions en démocratie.
6: Ce ne sont pas les poursuites judiciaires ou les menaces de poursuites judiciaires qui empêcheront les citoyens d'exprimer leur ras-le-bol.
4: Au Mali, où les partis politiques sont interdits, c'est sous couvert de l'anonymat que s'expriment des responsables de formation. Il est clair que Rasbat dérangeait la junte à peur de sa popularité, confie par exemple une grande figure du marigot politique local. Pour une femme dirigeante d'une ancienne association politique, si le célèbre chroniqueur sortait de prison, il pouvait appeler au renversement du régime. C'est pourquoi on l'a condamné à une lourde peine. Chez les partisans de la junte, certains trouvent la peine lourde, même si pour eux, je cite, « la justice a fait son travail ». D'autres personnes interrogées espèrent bientôt une grâce présidentielle pour les condamnés. Serge Daniel, Dakar, RFI.
1: Les déclarations de Donald Trump sur la coopération militaire avec la Corée du Sud continuent de faire réagir, tandis que le Japon insiste sur la nécessité de conserver un front uni entre alliés. Séoul assure que les manœuvres annuelles lancées avec les États-Unis ne visent pas à attaquer la Corée du Nord. Dimanche, Donald Trump a pris Séoul de court, qualifiant ces exercices de coûteux et affirmant qu'ils adressaient, je cite, un très mauvais signal à la Corée du Nord. Elle va devenir la première française à sortir dans l'espace. Rendez-vous est pris à 12h30 temps universel pour l'astronaute Sophie Adenau en mission actuellement à bord de la Station Spatiale Internationale. Sa sortie avec un autre astronaute, un américain, devrait durer au moins 6 heures, le temps de remplacer une antenne défectueuse. Depuis plusieurs jours, la française prépare avec minutie cette opération complexe à 400 km au-dessus de la Terre. À 44 ans, Sophie Adenau est la deuxième française de l'histoire à effectuer un vol dans l'espace après Claudie Aigneret qui l'a inspiré. La FIFA, présidée par Gianni Infantino, n'a pas fini avec les turbulences. Ce n'est pas encore une purge, mais une voix dissonante vient d'être écartée. Kevin Lamour, le directeur général des opérations de la FIFA, en quelque sorte le numéro 3 de l'organisation. Le limogeage du Français intervient 3 semaines après qu'il a critiqué sans ménagement son patron. L'actualité du foot, c'est aussi la Ligue des Champions. L'Olympique Lyonnais joue son destin européen. En match de barrage, il affronte un gros morceau, le club turc de Fenerbahçe, avec la première manche ce soir à Istanbul, Esteban Mirales.
7: L'Olympique Lyonnais, c'est un club qui a eu l'habitude, notamment dans les débuts des années 2000, à aller très très loin, à faire de très beaux parcours en Ligue des Champions.
8: Le défenseur lyonnais, Moussa Niarate.
7: Ça fait 6 ans que ce club n'est plus en Ligue des Champions. On sent les supporters, on sent toute la ville qui attend cela.
8: Une attente interminable et le bout du tunnel peut-être, car comme le rappelle l'international sénégalais, Lyon a bel et bien un ADN européen. L'OL est un invité presque permanent de l'épreuve entre 2000 et 2020. 16 participations en Ligue des Champions, dont 12 consécutivement. Mais depuis 6 ans et cette demi-finale face au Bayern Munich, les Gones ne parviennent pas à revenir en C1. L'entraîneur lyonnais Paulo Fonseca est conscient de l'importance de ce rendez-vous face à Fenerbahçe.
9: Avoir la possibilité d'entrer dans la Champions League sera historique pour le club. Aujourd'hui, nous sommes plus forts que les dernières semaines. Je m'attends que nous pouvons voir ici un Lyon plus fort, plus courageuse, plus concentrée.
8: Le message est passé. Une qualification en Ligue des Champions ferait donc le plus grand bien sportivement, mais aussi économiquement pour l'OL en grande difficulté financière. Le montant du chèque reversé par l'UEFA en fin de saison serait au minimum de 40 millions d'euros.
1: Esteban Mirales, enfin en tennis actuellement, le tournoi de Cincinnati, dernier grand tournoi de préparation à l'US Open à New York, avec parmi les derniers résultats, la qualification en huitième de finale du français Arthur Fils, qui a battu le tchèque Leshka. Il est bientôt midi 10 ici à Paris, à tout à l'heure 13h pour un nouveau journal. Très bonne journée sur RFI.
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2: Bienvenue sur Radio Alto en ce mardi 18 août. C'est parti pour l'agenda de la semaine. Ce mardi, au restaurant du plan d'eau de l'Échrenne, animation bar à vinyle. Choisis un vinyle et le DJ se charge du reste. Festival de musique à la chapelle de la Corrie, au Val d'Aillon, à Yon-Margerie-à-Mille. À 17h, comme chaque semaine, un groupe différent vous accueille lors de votre visite de la chapelle. Cette semaine, Myriam Pommier, pianiste et chanteuse lyrique mezzo-soprano, vous propose un répertoire romantique et moderne de musique française et internationale.

0: de Bûcheron, au Châtelard, de 9h à midi. Une expérience immersive au cœur de la forêt pour mieux la connaître et rencontrer celles et ceux qui l'entretiennent et la font grandir au quotidien. Démonstration de bûcheronnage et échange avec les forestiers et les bûcherons. Réservation obligatoire auprès du parc sur le site www.parcdesbauches.com, rubrique événements. À 19h, concert à la Brasserie du Merle de Puygros avec le groupe Euphoria. Concert grunge rock des années 80-90. Concert à 19h, planche apéro sur place, buvette, participation pour les artistes au chapeau. À 20h30, festival de musique de chambre, les classiques du prieuré, à la chapelle Notre-Dame-des-Neiges à La Fécla. Concert guitare et violon pour les 4 saisons de Vivaldi. Billetterie auprès des offices du tourisme de La Fécla et de Chambéry. Jeudi 20 août. Les jeudis rugissants de l'été vous attendent à la librairie associative La Lanterne qui rugit, située à Lécherenne. Rendez-vous de 19h30 à 20h30 avec cette semaine Midnight Caravan, chanson méditerranéenne avec Samy, piano à bretelles, et Maïté à la voix envoûtante. Buvette et petite restauration sur place, participation au chapeau. Vendredi 21 août, Cinébus à 21h à Cusy avec la projection du film Le Vertige de Quentin Dupieux avec Alain Chabat, Jonathan Cohen et Anaïs Demoustier. Ce vendredi, comme tous les vendredis, concert au petit marché des producteurs du Châtelard à partir de 18h avec cette semaine Trabassac, duo de chants celtes à danser. Samedi 22 août, dans le cadre du festival Musique et Nature, concert de la Passion selon Saint-Jean de Jean-Sébastien Bach à 20h30 à l'église du Châtelard. Tarifs et réservations en ligne sur le site www.musiqueetnature.fr. Avant-concert à 17h30 avec la fondation La Facime pour une visite à deux voies au Châtelard. Entre récits historiques et paroles contées, laissez-vous guider par une découverte de l'histoire du cœur des Bauges et de sa capitale, le Châtelard. Réservation obligatoire au 04 79 54 84 28. À 18h30, atelier de dégustation de tomes des Bauges et vente de rissoles avant le concert. Et dimanche 23 août à 16h30, chez Capucine à la ferme sur le chemin de la cascade du Picieux, conte mythologique raconté par Vanessa. Participation au chapeau écoutée sur place. Concernant les annonces sur le massif, sécheresse en Savoie, renforcement des mesures de restriction des usages de l'eau. Depuis le 1er août, la zone du Chéran est passée en situation de crise. Seuls sont autorisés les usages prioritaires de l'eau, concourant à l'alimentation en eau potable des populations, à l'abreuvement des animaux, à la sécurité civile, à la salubrité publique et à certains usages agricoles. Le Parc des Bauges lance son appel à projet pour la 6e édition des Rancards du Parc 2027. Vous êtes artiste, scientifique, naturaliste, passionné du territoire? Vous souhaitez proposer une immersion sensible au cœur du territoire en créant un dialogue entre art et science? Envoyez votre candidature avant le 30 septembre 2026. 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On vous souhaite une belle journée et un bon été sur Alto.
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4: Ah, les vacances, Sébastien.
5: Ah, Charlotte, m'en parle pas. Mais quel été magnifique.
4: C'était bien.
5: Ah, c'était
4: t'as
5: génial.
4: Profité.
5: Super. Un peu chaud.
4: Oui, forcément. Est-ce que tu as fait des observations sur tout, Sébastien,
5: bien sûr,
4: cet été?
5: Évidemment. Et comme d'habitude, c'est le mois de septembre. La rentrée des classes pour les enfants, le retour au boulot pour les parents. Allez, on prolonge l'été. On va se faire quelques petites chroniques. Sur le bord de la plage, coquillages et crustacés. Sur la plage, abandonnée. Voilà, merci Brigitte. Donc, vous êtes peut-être allé sur la plage et vous avez vu des zones fermées avec des piquets, avec une cage de

0: protection et des panneaux informatifs. Eh bien, c'est l'opération de la LPO, Ligue de protection des oiseaux, et non pas la puce à l'oreille, enfin les deux en l'occurrence. Et ça s'appelle « Attention, on marche sur des œufs ». Pourquoi ? Parce qu'il y a un petit oiseau qui s'appelle le gravelot à colis interrompu. C'est pas mignon
1: très, très
0: comme
1: beau,
0: nom,
1: comme
0: ça.
1: Nom.
0: Qui niche sur les plages, à l'endroit où vous posez vos fesses pour aller vous faire bronzer. Ce qui pose, on va le voir, quelques petits problèmes. Donc la LPO fait de la surveillance, elle fait de la cartographie des sites de reproduction et de la sensibilisation pour aider au succès de reproduction. Et ça marche depuis 2020. On s'aperçoit que tous ces nids qui sont protégés ont un succès de reproduction dans de l'ordre de 86%, alors que ceux qu'on ne protège pas sont à 30%.
1: Tu m'as sorti des chiffres, Sébastien, pour cette rentrée.
0: Je sais que tu les aimes. Et puis attends, il y en arrive encore une petite salve. Là, t'es prête?
1: À quoi ça ressemble ce gravelot, même si dans son nom, hein, il y a quelques indications? Apparemment, il va avoir petit collier interrompu, j'imagine.
0: Exactement, c'est mignon comme tout. Il fait 15 à 18 cm de long. Donc c'est à peu près la taille du moineau. Mais par contre, il a une envergure beaucoup plus grande, 40 à 45 cm de long, les ailes. Parce que au bord de la mer, il y a beaucoup de vent souvent, et donc il faut avoir de la portance pour les ailes pour pouvoir remonter contre le vent, par exemple. Ça peut vivre une dizaine d'années, ça fait 60 grammes. Voilà, j'arrête avec les chiffres, c'est terminé.
1: Ouais. Et c'est, ce qui est caractéristique chez cet oiseau, c'est ses grandes pattes aussi. Hein.
0: Voilà, il fait partie de la famille des limicoles, c'est-à-dire qu'il aime les endroits où il y a du limon, donc c'est les vasières, c'est les bords de plage, voilà. Donc c'est la taille d'un moineau. Mais monté sur de petites échasses, et puis ça donne quand même l'impression d'être plus gros. Moi, quand j'ai regardé un peu les chiffres, je me suis dit, oh, la taille d'un moineau, j'aurais dit presque plus proche du merle. Mais non, non, c'est bien celle d'un moineau. À quoi qu'il ressemble ?
1: Bah oui, à quoi il ressemble. Alors, on vous a mis bien sûr des photos en podcast.
0: Évidemment.
1: Mais l'auditeur, là, qui conduit dans sa voiture, il a besoin de savoir, Sébastien.
0: Et oui, et il est trop impatient pour attendre. Il peut se garer sur le bord de la route éventuellement, mais on va le faire une petite description. Il a le dessus qui est gris-brun et le dessous qui est blanc. Il a au-dessus de l'œil un sourcil blanc. Et au niveau de l'œil, qui part du bec et qui traverse l'œil, il a un trait noir. C'est très coquet. Hein, il a un collier blanc qui fait tout le tour du cou. Et un demi-collier noir, au même niveau, juste au-dessus du collier blanc, mais qui s'interrompt au niveau de la poitrine. D'où son nom.
1: Le collier interrompu.
0: Le collier interrompu. Attention, il y a deux autres gravelots, le petit et le grand, qui, chez les jeunes, ont aussi ce collier interrompu. Mais si vous voyez des gravelots avec des colliers pleins, noirs, qui traversent la poitrine, ça n'est pas le gravelot à collier interrompu.
1: Comment est-ce qu'on distingue le mâle de la femelle ?
0: Eh bien, en hiver, on ne les distingue pas, ils sont complètement identiques. Et par contre, à la belle saison, monsieur, pour séduire madame, comme d'habitude, a sorti un petit béret de drague, tu vois. Sur le devant de béret, il y a une tache noire bien visible. Et puis sur l'arrière, c'est couleur fauve, un peu roux. C'est très joli.
1: Une petite teinture là, bien visible, pour attirer l'œil. Messieurs, vous pouvez essayer. En tout cas, prenez exemple sur le gravelot parce qu'il est de bonne volonté.
0: Je sens que ça va te plaire. Alors, habitat, où est-ce qu'il habite ce petit oiseau ? C'est, on l'a vu, hein, limicole. Donc ce qu'il préfère, c'est le haut des plages sableuses, où la laisse de mer lui permet d'offrir le gîte et le couvert. En fait, ça va lui permettre de dissimuler son nid au milieu de la laisse. Hein, je vous rappelle, c'est tout ce que la mer a rejeté. Alors, on enlève tout ce qui est en plastique et qui est de notre part, mais tout le reste, des morceaux d'algues, des troncs, des bouts de branches, etc. Donc là-dedans, il y a de quoi installer son nid bien planqué. Et puis, ça fait des zones d'ombre, ça fait des zones où des bestioles se cachent dessous. Donc, il y a évidemment de la nourriture. C'est un milieu très vivant. On avait fait, septembre dernier, une chronique là-dessus. Il va aussi apprécier les lagunes et les salins de Méditerranée. C'est le gravelot nicheur le plus répandu du bassin méditerranéen par rapport aux deux autres espèces. Mais alors qu'il est le plus répandu, en France, il n'y a quand même que 1500 couples.
1: Oh là là, c'est pas beaucoup ça.
0: C'est pas des masses. C'est stable, les populations, elle est stable en France, mais en déclin dans le reste de l'Europe. Et sur ces 1500 couples, il y en a 20% qui sont en Normandie.
1: Donc si vous allez par là-bas, attention, voilà. Regardez bien les panneaux.
0: On ne passe pas quand il y a des piquets et des petites cordes qui disent qu'il ne faut pas passer. C'est une espèce de la moitié sud de l'Europe, qu'on va retrouver aussi sur la mer Noire et puis sur la partie méridionale de l'Asie. Mais en Europe, ça va être France, Espagne, Italie. Et évidemment, vu les effectifs, c'est une espèce protégée.
1: Il est assez caractéristique par sa façon de se déplacer, non ?
0: Oui, il est très drôle. C'est un oiseau très nerveux Et quand il court, en fait, il y a donc à la recherche de nourriture ou pour se déplacer, il va faire des grandes marches rapides. Hop, il s'arrête. Hop, il repart. Hop, il s'arrête. Et c'est des oiseaux qui généralement, hors période de reproduction stricte, vivent en groupe. Donc on en voit plusieurs en même temps. T'as l'impression d'un oiseau mécanique parce que vraiment le haut du corps ne bouge pas. Il y a juste les pattes qui font 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partiel, ça veut dire à la fois que tous ne migrent pas et à la fois qu'ils ne migrent pas très loin. Certains restent sur place. En France, c'est la Camargue et la Vendée où ils restent bien parce que les conditions climatiques et la nourriture est abondante. Et puis, d'autres descendent en Espagne, voire nord de l'Afrique, voire parfois certains traversent le désert et donc vont dans les zones subsahariennes. On l'a vu dans le cas du rouge-gorge, c'est des stratégies gagnantes selon la météo de l'hiver. S'il fait très froid pendant l'hiver, ceux qui sont restés, il y en a une partie qui vont se faire dézinguer et les migrateurs seront bien contents en rentrant d'avoir passé l'hiver au chaud. Mais si l'hiver a été doux, ça a coûté beaucoup moins d'énergie à ceux qui sont restés que de prendre le risque de migrer. Voilà.
1: Et puis ils pourront commencer plus tôt.
0: Plus tôt, la saison de reproduction. Et donc les autres, quand ils arrivent, les couples sont déjà formés, etc. etc. Donc c'est deux stratégies qui sont viables selon la rigueur de l'hiver. Et c'est pour ça qu'elles existent les deux. Alors que pour d'autres oiseaux complètement migrateurs, comme par exemple l'hirondelle, on n'a pas ces deux notions parce qu'on sait que si elles restent, toutes celles qui ont essayé de rester, en tout cas, n'ont pas survécu.
1: Côté alimentation, j'imagine que s'ils restent dans la laisse de mer, c'est qu'ils y trouvent des crustacés, des mollusques, ils mangent ce genre de choses.
0: C'est ça, tous des petits invertébrés, insectes, crustacés, mollusques, vers, qui collectent soit dans la laisse de mer, soit dans les vasières, dans la végétation basse dans laquelle ils se promènent.
1: Il y a un truc quand même préoccupant chez ces gravelots, c'est la façon de se reproduire, parce qu'ils pondent donc leurs œufs au sol, ce qui les rend quand même assez vulnérables, j'imagine.
0: Oui, donc comme elles nichent au sol et en plus dans des milieux qui sont ouverts à végétation clairsemée, c'est un peu compliqué, ouais. Donc ils vont nicher sur les hautes plages avec la laisse de mer, on l'a vu, pour quand même dissimuler un minimum le nid, sur les dunes avec un petit peu de végétation, dans un champ sableux, une lagune, parfois certaines rives de fleuves côtiers. Tu sais, quand le fleuve arrive dans la mer, ça fait un grand delta, il y a le fleuve qui coule au milieu, et sur les côtés, tu as des vasières, tu as des choses comme ça, avec un petit peu de végétation qui se développe, ça peut être là. Et puis parfois dans des friches industrielles, parce que c'est une zone qui est laissée à l'abandon, il y avait du goudron, un peu de sable, un peu de machin, il y a de la végétation qui va commencer à percer le goudron, et finalement ça va ressembler exactement au milieu dont on parle.
1: Elle va pondre combien d'œufs, la femelle ?
0: Elle va pondre 3 œufs, donc directement au sol, dans une toute petite cuvette à peine visible. Elle n'apporte pas de matériel, elle ne se foule pas, il faut quand même le dire. Elle va faire 1 à 2 pontes annuelles, c'est peut-être ce qui lui permet de faire 2 pontes du coup. Et la couvaison est assurée par les 2 individus, mâle et femelle. Donc déjà là, ça commence à te plaire, parce que monsieur travaille aussi. Et ça dure 1 mois.
1: Qu'est-ce qu'ils vont faire les jeunes donc, à leur sortie ? Est-ce que c'est une espèce assez autonome ?
0: Oui, les jeunes sont autonomes très rapidement. Ils sont nidifuges. Nidifuges, ça veut dire qu'ils quittent le nid tout de suite. Dès qu'ils naissent, pof, ils quittent le nid, comme les poules, efficace. Par exemple, comme les colverts. Hop, ils quittent le nid et ils suivent les parents. Alors quand je dis ils suivent les parents, pas tout à fait. Dans le cas du gravelot à collier interrompu, je redis son nom en entier parce que là c'est le moment important, ils suivent papa. Pourquoi ils suivent papa ?
1: Oh là là !
0: Eh bien parce que maman, elle est partie chercher un nouveau partenaire pour une seconde couvée.
1: Et là, on est content de le mentionner. Hein. C'est pas tout le temps
0: c'est
1: le cas.
0: Pas, c'est pas
1: c'est
0: souvent,
1: assez rare même.
0: C'est plutôt l'inverse. Donc là, bravo les filles. Ils prennent leur envol au bout d'un mois, les petits, et donc deviennent indépendants. Ils savent se nourrir tout seuls. Mais très souvent, comme on avait déjà vu à la bergeronnette grise, après la saison de reproduction, les oiseaux, je l'ai déjà dit tout à l'heure, sont grégaires. C'est en groupe qui se balade sur la plage. C'est en fait cette manière-là qui permet de les observer parce qu'un seul individu, c'est le plumage est quand même assez mimétique, c'est pas facile de les voir. Quand par contre tu regardes, tu fixes un peu la plage, puis tu dis tiens, c'est bizarre, il y a une dizaine de galets qui se déplacent tout seuls. Bon là tu te dis non, il y a un truc, c'est pas des galets. Enfin ça dépend ce que tu as fumé, mais normalement c'est plutôt des gravelots.
1: Tu as dit tout à l'heure qu'il y avait 1500 couples, c'est quand même vraiment pas beaucoup. Qu'est-ce qui fait que c'est une espèce qui est menacée ?
0: Et en déclin dans l'Europe, mais pour l'instant pas en France. C'est son habitat qui est menacé, et en particulier, forcément, on le sent doute, par le tourisme. On est au bord des plages, Donc tous les aménagements divers, hein, le resto du coin, donc l'urbanisation, les activités récréatives. Hop, les enfants vont se baigner. Hop, après ils vont au trampoline qui a été mis au sommet de la plage. Eh bien là, aurait pu peut-être nicher nos amis. Il y a aussi le ramassage de la laisse de mer.
1: Ouais.
0: Alors ça, c'est quelque chose d'incroyable. J'y croyais pas. Tu vois le matin, hop, des engins qui récupèrent, là, qui tamisent le sable. Pour être sûr que quand vous allez vous baigner, vous n'ayez pas un petit bout d'algue dans l'arrêt des fesses. Voilà, ça fait des plages, mais complètement stériles, comme ceux qui tondent la pelouse très très court et qui taillent la haie à angle droit. C'est la base de la chaîne alimentaire, la laisse de mer. Donc pas de laisse de mer et on enlève toutes les espèces et les plages deviennent stériles. Donc si vous voulez des plages où il n'y a pas ce genre de petites algues qui se faufilent, allez à la piscine. Il y a l'érosion maritime aussi. Parce qu'évidemment, on le sait, hein, la mer
1: gagne du terrain,
0: et ben donc du terrain sur, entre autres, les zones où nichait cet oiseau, puisqu'il niche sur les hautes plages. Et puis, donc ça, c'est les habitats qui sont menacés, mais directement les couples peuvent être menacés lors de la reproduction, parce que ben, par les touristes qui sont peu scrupuleux, qui respectent pas les consignes, hein, quand tu sais pas et que ben, tu étends ta serviette sur le nid du gravelot parce qu'il n'a pas été repéré par les ornithos de la LPO, ok. T'as une excuse. Quand t'as des petits piquets, un petit fil et que t'as un petit panneau qui t'explique, eh ben là, t'as pas d'excuse. On ne parle pas des chiens non tenus en laisse, mais naturellement, ils ont quand même des prédateurs. Hein. Les corvidés, la famille des corbeaux, les rapaces et les laridés. Alors les laridés ne sont pas des bardelards qui viennent prédater les petits. Ce sont toute la famille des goélands, mouettes et j'en passe et des meilleurs.
1: Donc, important hein, de respecter les consignes, c'est pour nos amis, les gravelots entre autres. Et puis, si vous en observez alors qu'il n'y a pas de signalisation, eh bien, participez à la science participative, hein, c'est comme
0: exactement.
1: Ça qu'on dit. Voilà, donc mentionnez-le, qu'il y a des gravelots sur ce site pour que peut-être derrière il y ait protection.
0: Et pour avoir le plaisir de regarder des galets se déplacer tout seuls sur la plage.
1: Voilà, n'oubliez pas les jumelles et puis n'oubliez pas la petite vidéo aussi pour nous envoyer tout ça. Merci beaucoup Sébastien, ça fait du bien de faire une rentrée en parlant de vacances.
0: Bah, c'est sûr, oui, c'est sûr.
1: À la semaine prochaine.
0: À la semaine prochaine.
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0: 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On double toujours l'haïku quand on le déclame.
1: Bonjour Vincent Lecoeur.
0: Salut.
1: Bonjour Philippe Mestello.
2: Bonjour, bonjour.
0: Lent.
1: Mestellan.
0: Mestellan.
1: Première boulette.
0: C'est un rapide.
1: On vient de commencer, c'est parfait.
0: C'est bien, on adore les boulettes.
1: Je suis ravie de vous retrouver au studio de Radio Alto.
0: On est ravis d'être là. Ça rappelle tellement de souvenirs.
1: Ouais. Vous êtes ici pour nous parler d'un réseau social, quelle drôle d'idée,
0: ouais,
1: qui s'appelle Kalandaïku. Et tu viens de nous lire un haïku, tu viens de nous lire deux fois un haïku, de nous déclamer d'ailleurs. Qu'est-ce que tu peux en dire de celui-là? Ouais.
0: Alors celui-là, c'est le dernier qui a été écrit, c'est vraiment arbitraire, 20 août 2025. Bon, je sais pas si on date l'émission, c'est trop tard. Normalement, on le fait pas en radio. Crac.
1: Deuxième boulette.
0: Deuxième boulette. On va finir par faire des trous dans la nappe, toutes ces boulettes. Et donc, c'est le dernier qui a été écrit sur le site, qui était au tout départ un anti-réseau social de poésie. Et maintenant, sur les affiches, on a barré en rouge l'anti, parce qu'on est devenu un réseau social, malgré ouais, tout. Quoi.
1: Le principe, alors, un réseau social où on peut lire des haïkus.
0: Ouais, alors ça, on l'avait pas prévu au départ, on n'y avait même pas pensé qu'on allait pouvoir les lire. Enfin, si, mais c'était surtout pour les écrire. C'était un réseau social pour permettre aux gens d'écrire tous les jours un haïku. Et effectivement, on a beaucoup de lecteurs, mais qui sont invisibles.
1: Ah
0: ouais. Oui.
1: Et en revanche, il y a des adjins, c'est ça, c'est le mot. Ce sont les contributeurs qui écrivent, les poètes qui rédigent des haïkus.
0: Ouais,
1: c'est alors, un mot en japonais, je crois.
0: Ouais, merci.
1: Ouais, parce c'est que, ça.
0: On l'avait pas, mais la prochaine fois, on pourra faire les malins avec ouais, les adjins. Nous, on appelle ça des kalandaïkistes.
1: Ok.
0: Parce que c'est une écriture d'haïku, mais ça s'inscrit dans ce qu'on a appelé, c'est un syllogisme qu'on a inventé, le kalandaïku. Parce qu'au départ, c'était sous forme de papier. En 2016, c'est comme ça qu'on a créé les éditions Sankukai avec Philou. On faisait écrire à des gens, par exemple, j'en ai un, 1er janvier 2017, un si fin croissant de lune dans mon ciel du 1er janvier, 2 janvier, apocalypse, anticyclonique, l'hiver est tronqué, etc., etc. On recevait ça par courrier ou par mail et on publiait ça aux éditions Sankukai, chez Philou. Et on a fait une petite revue, on faisait payer le prix des timbres et on envoyait cette revue. On a tenu 2 ans, de 2016 à 2018, et on s'est rendu compte que les auteurs qui écrivaient tous les jours leur haïku, quand on lisait le moi, s'éclairaient la vie intime et profonde de l'auteur, avec des gens qui n'étaient pas forcément des écrivains. Et on est resté attaché à ça, à ce calendrier d'haïku. Donc là, sous la forme du site, bah, on voit tous les jours des haïkus s'écrire, mais quand tu cliques sur l'haïku, tu vois le mois en cours de l'auteur, voire l'année, et etc., etc. Et le but, c'est quand même, il y a une petite imprimante sur le site, le but, c'est qu'ils puissent l'imprimer, le leur, ou au milieu de 7 autres, ça fait un petit livret avec un origami, le pli, et puis ils l'offrent à leur mémé, ou alors une maison de retraite qui a envie de faire ça avec d'animer un atelier peut le faire, ou une prison, ou un lycée, etc.
1: Combien de contributeurs alors il y a?
0: On doit être 4,6 milliards.
1: Ouais.
0: Ouais.
1: Effectif,
2: on a 150 inscrits à ce jour qui écrivent régulièrement des haïkus sur le site. Et à l'époque, quand effectivement on a lancé ce calendrier haïku, on avait 50 auteurs qui ont continué plus ou moins à écrire tous les jours. Il y en a qui écrivent tous les jours. On a des têtes de gondole, comme on dit, et puis on a des contributeurs qui écrivent un haïku par mois, des fois un haïku tous les 3 mois.
0: Ou un dans leur vie.
1: Ouais.
0: Une fois, voilà.
1: J'ai vu qu'il y avait des classements aussi. Quelle drôle d'idée.
0: Oui, c'est vrai. Alors, il y a eu un gros débat. On a mis 10 ans à le mettre en place, cet anti-réseau social. Déjà au début, on ne voulait pas que ce soit un réseau social. On ne voulait pas d'adresse IP. Donc, tu te loguais en prenant une photo de ton doudou, par exemple, ton objet le plus cher, et il te reconnaissait. Donc là, on a eu un conseil de la police qui nous a dit « Ben non, vous allez devenir le plus grand site d'échange de drogue de France. » et c'est vous qui allez tomber. Donc ne faites pas ça. Donc il a fallu prendre les IP des gens. Et ensuite, donc, donc on a tendu vers le réseau social. Il y a eu la question des fameux likes. On s'est dit, qu'est-ce qu'on fait avec ça?
1: Mais ouais.
0: Et comme il y avait la possibilité de le faire, c'était une option. Et pour qu'il y ait plus d'interactivité, on nous l'a demandé. Donc on a mis des fleurs.
1: Ouais.
0: Les fleurs de cerisier, donc tu le fleuris. Et à fur et à mesure que tu te fleuris, on l'a pas encore fait, mais parce que ça demande de l'argent et du développement, il va y avoir un cerisier qui se dessine et tu as de plus en plus de fleurs. Et ton cerisier se fleurit. Et c'est une forme de concours. On s'est basé aussi sur les concours ancestraux des haïkus, où ils faisaient... Donc nous, on est aussi dans ce truc un peu concours, un peu jeu. On essaie d'en faire un jeu interactif. Donc il y a ce classement où tu vois le nombre que tu as écrit, un classement de récurrence pour t'inciter à en écrire le plus possible par mois. Et après, d'avoir le plus de fleurs, histoire d'avoir le plus d'interactivité possible.
1: En parcourant un peu ces différents poèmes, j'ai été assez surprise de la liberté que je ressentais en lisant ça, et la liberté qui était prise par rapport aux contraintes de départ du haïku, qui est un exercice qui est quand même très codifié en termes de phonèmes, de sons, de rythmes, de pauses, de flou entre les mots, d'éléments qui retient à la saison, à la nature, à l'émotion, tout ça. Et j'ai trouvé une grande liberté dans ce que j'ai lu, en fait.
0: Bah merci pour ceux qui écrivent, c'est le but. Et oui, effectivement, le haïku ancestral de base japonais d'il y a 1000 ans, c'est 17 morts. On appelle les morts, ce sont des syllabes frappées. Donc, où tu prononces ou tu prononces pas, je sais pas, botte, ça peut être un, ou botte, botte de pluie, ou botte de pluie. Mmh. Donc, tu en as 5 syllabes. Mmh. Donc, tu t'arranges avec ça. Et on s'est aperçu que les Japonais eux-mêmes, les grands maîtres eux-mêmes, s'en foutaient au bout d'un moment donné. Cassaient la contrainte. Les Français l'ont repris. Le premier, c'est Paul-Louis Couchou en 1905, qui étudiait le japonais à la Sorbonne. Et ils ont pas versifié, mais ils l'ont mis sur 3 lignes, sous forme de 5 syllabes, 7, 5. Et maintenant, les haïkus modernes s'en foutent complètement.
1: Ouais.
0: C'est court, long, court. Et nous, nos auteurs, s'en fichent. Moi, je suis assez de l'ancienne école. J'aimerais bien... pour moi, c'est assez amusant. La contrainte de rester dans ces 5-7-5, ce qui permet, je trouve que la contrainte en écriture te permet de développer justement ta liberté et d'aller chercher des choses. Mais on s'aperçoit que les auteurs font ce qu'ils veulent et c'est ce qu'on dit. On a une notice, hein, dans le, je sais plus exactement ce qu'elle est, dans le, on explique comment écrire un haïku et à la fin, de la notice, on dit mais faites comme vous voulez en fait.
1: Oui, c'est ça.
0: On a juste nous réduit le nombre de, comme sur l'ancien Twitter, que je trouvais intéressant pour ça, le Twitter à l'époque, parce qu'il y avait un nombre de caractères. Mmh. Et dans le nombre de caractères, nous, on l'a réduit à 27, 34, 27, pour que ça fasse plus ou moins court, long, court, si tu vas au bout. Et complètement arbitrairement, parce qu'on aime bien les nombres premiers. Mais oui, ils s'en emparent et c'est assez libre. Alors, on a des râleurs qui nous ont dit oui, mais ce ne sont pas des haïkus. Ouais, on s'en fout.
1: Ouais. Qu'est-ce que ça apporte, justement, cette alternance court-long-court, Philippe?
2: Je pense que la liberté là, que dont vous parlez est essentielle. Je me souviens surtout quand on avait reçu ces textes, on avait déjà aussi autorisé la liberté orthographique et grammaticale. On a eu des gens qui nous ont envoyé des textes. Aucun mot, j'allais dire, n'était français. Et pour autant, la diction était magnifique, la poésie ressortait de ces textes. Donc on a progressivement lâché toute idée de contrainte en fait grammaticale et orthographique. On est resté sur cette volonté du haïku. Effectivement, le principe du haïku est un dispositif finalement d'écriture très puissant. C'est un art japonais millénaire qui offre effectivement une très très grande liberté. Et on le voit tous les jours. Vincent l'a dit par rapport aussi à la vie des gens qu'on voit à travers ces textes. C'est-à-dire que la liberté, elle se sent dans l'émotion, dans les sentiments qui passent dans le paysage, en fait, dans simplement la météo qui change tous les jours. Mmh. Et les textes sont témoins de cette vie. La liberté, c'est la vie, tout simplement, dans les mots.
0: Là, on a un exemple, justement, je vais de ce dont parle Philippe, d'un agriculteur local qui nous envoyait ses haïkus, qui se fait appeler Mi. Et... nous, en tant qu'éditeur, on m'a toujours dit la politesse de l'éditeur, c'est l'orthographe. Mais là, que faire avec ça? Je vous donne un exemple, par exemple. Là, le 7 janvier. Ah, 7 janvier 2017, on a cet haïku là. Alors je vais vous le dire comment on lit normal, comment il est écrit. Coup fort empile du bois et ta femme sera content. Il s'est écrit coup, C-O-U-P, fort empile du, revenez à la ligne, bois et ta femme sera content, sans E. Lui il l'a écrit, je pense qu'il a voulu dire coupe fort empile du bois et ta femme sera contente. Voilà, un exemple, on en a un autre. Je crois que celui-ci, ça a été notre haïku préféré pendant de nombreuses années, celui du 23 janvier. Une poule, deux poules, trois poules, quatre poules, cinq poules, six poules, pas d'œufs.
1: Okay.
0: Ah, là, on est dans la liberté totale par rapport à la contrainte initiale des 17 syllabes frappées des morts.
1: Et alors, quand même, le point commun de tous ces haïkus, c'est quand même une évocation de quelque chose. C'est quand même... Il y a un lien à la nature qui est très fort, quand même, même sur les modernes, non ?
0: Normalement, oui.
1: Ouais.
0: Tu dois l'ancrer dans la saison, tu dois bannir les rimes, ne pas faire de verbes. Mais quelque part, la chose la plus importante aussi, selon moi, c'est cette évanescence, c'est de capter quelque chose qui se passe... et de le noter et de l'écrire. Et j'ai l'impression que tous les haïkus qu'on lit sont de cet ordre-là. Et l'avantage de ce calon d'haïku, quelque part, le fait de pouvoir te relire... Alors oui, une petite digression, on te fait cocher des conditions générales d'utilisation. Donc on s'est servi des autres réseaux sociaux pour faire l'inverse. C'est-à-dire que nous, on garantit les droits d'auteur. En cochant, ça leur appartient en propre. Et quand 2-3 ans après, les gens vont relire, plutôt qu'ils n'auront pas perdu leur carnet, le carnet il sera jamais perdu, même s'il est, on se fait attaquer, on a des sauvegardes. Et tu peux lire ce que tu as écrit et te reviens, c'est ce que nous disent les auteurs, hein, en plein la journée. Tu pars le petit moment bref, les quelques secondes où tu as vu passer cet oiseau un peu spécial et tu as décrit son vol. Tu te rappelleras que ce jour-là, il t'est arrivé ci, il t'est arrivé ça. Tout est ancré par ces petits moments. Par exemple, là, on a Jean-Luc qui, aujourd'hui, nous écrit « Être inachevé, va, mange un arc-en-ciel, l'étape est belle. Être inachevé, va, mange un arc-en-ciel, l'étape est belle. » Alors, nous, on le reçoit comme ça. Mais lui, comment il l'a écrit et qu'est-ce que ça se passe en lui? Et puis, si tu cliques sur Jean-Luc, tu vas voir... son moi complet, et là s'ouvre encore une autre dimension.
2: Alors, et finalement, la première poésie aussi qu'on a vue à travers l'écriture de ce calendrier haïku, c'est le temps qui passe, les jours. Hein, donc, puisque chaque auteur écrit son haïku sur un jour donné. Hein, on ne peut pas écrire notre pensée du 20 août, puisqu'on a gardé cette date pour l'émission, on ne peut pas l'écrire demain. Hein, donc c'est la pensée du jour. Elle est inscrite, on dit, dans un marbre, quelque part. C'est la mémoire de chacun qui apparaît à travers cette succession de dates qui finalement est le temps qui passe. Donc, par essence, ça, c'est profondément le principe du haïku. Le temps, les saisons, effectivement, qui passent, qui sont là. On n'a pas besoin de mettre des règles du jeu, puisque dans la vie de tout le monde... On est confronté à cette saison, on est submergé par les jours. On a des auteurs australiens, on a eu des auteurs canadiens, et on voit bien que chacun japonais maintenant.
0: Une japonaise qui écrit en japonais.
2: On est chacun dans un environnement, finalement, on est chacun dans un temps très spécifique et qui se ressent dans les mots.
1: Le temps impermanent qui passe, mais le temps qui et les instants, les instants évanescents, les instants qui s'effacent, en fait. On est très lié à cette fragilité-là, moi j'ai ressenti en lisant un peu différents haïkus.
0: Il y a une... j'ajoute à ce que dit Philippe, il y a quand même une horloge, il y a un coucou. C'est-à-dire qu'on a pris l'heure GMT, parce qu'avec notre copain Dom, qu'on remercie et qu'on salue, qui a fabriqué... le site, il fallait bien, dans la règle du jeu, tu as un brouillon, tu peux publier, mais toute la journée, tu peux le travailler, ton brouillon. On s'est dit, en fait, on s'est aperçu, nous, quand on écrivait les haïkus, que d'un coup, voilà, tu as la chose fugace que tu veux capturer. Et elle te vient, donc tu l'écris. Donc, on avait des bloc-notes, mais là, comme on a tous, comme dirait un auteur français que certains aiment, d'autres n'aiment pas. On ne va pas juger ses opinions politiques. Sylvain T. Il dit, on a tous ce petit... comment il dit, si un extraterrestre descendait sur Terre, il serait surpris de voir que les humains ont un petit dieu noir dans la poche qu'ils caressent toute la journée et qu'ils brandissent le soir pour photographier le soleil. Donc c'est vrai que ce petit dieu noir qu'on a dans la poche, notre téléphone, nous sert de carnet. Et nous, d'avoir mis ce réseau social, tu peux le dégainer tout le temps. Donc tu l'as, tu le vois passer, tu l'écris et t'as un brouillon. Alors s'il te plaît, tu le publies. Mais s'il te plaît pas, tu peux le travailler toute la journée. Mais quand même, à 1h pile du matin, l'haïku bascule, s'écrit et il est ineffaçable. Et c'est ça que quand dit Philippe, il est écrit dans le marbre, c'est fini. Alors tu peux l'effacer pour ne pas l'écrire, tu remets ton brouillon à zéro, mais après c'est fini. Une fois qu'il l'a écrit, tu l'as écrit. S'il y a une petite faute, malheureusement, il y a une petite faute. Nous, on ne corrige pas, on s'est interdit de corriger les haïkus. On nous a demandé de faire un modérateur. On est obligé. Un réseau, il faut qu'il y ait un modérateur avec des mots interdits. On a mis deux mots interdits. Le premier, c'était pour tester. Donc, test. Alors, ce n'est pas vraiment interdit. Quand tu t'écris le mot, tu deviens un écrivain fantôme. C'est-à-dire que tu peux continuer d'écrire, mais personne ne te voit. Qui on est, nous, pour supprimer quelqu'un, dire à quelqu'un, t'as pas le droit d'écrire ça avec ces mots-là. N'importe quel mot que tu prends, selon comment il est utilisé, il est interdit ou pas. Ça dépend ce que t'en fais.
1: D'où l'intérêt des modérateurs, quand même, si je veux me faire l'avocat du diable.
0: Oui, parce qu'au moins, il est signalé. Il y a des mots vraiment, oui, des mots qui font peur, des mots sur des idéologies dont on ne veut pas être les propagandistes. Donc, on aimerait bien être prévenu de ce mot. Et après, nous, on lit tout, on n'est pas encore assez gros pour lire tout. Mon ami, c'est en place, donc on a le mot test. Donc, de temps en temps, dès qu'il y a un mec qui met test,
2: on reçoit un mail, contact.
0: On reçoit un mail et Macron. C'est bête, hein.
1: Mais alors qu'il y aurait des haïkus à faire avec Macron en plus.
0: Aucun.
1: Oh, si.
2: Alors c'est autorisé, hein, on peut tout à fait écrire un haïku avec Macron. Simplement, nous, on reçoit un avertissement,
1: ouais,
2: et
1: ça.
2: on peut supprimer la publication de ce haïku.
0: Ah non, on supprime rien. On met le mec en fantôme.
2: Oui, voilà.
0: Souviens-toi.
2: La personne peut écrire, mais.
0: C'est-à-dire qu'elle continue d'écrire. Ses insanités macroniennes ou pas, mais elle écrit toute seule. Enfin, plus personne ne peut la lire.
1: En préparant cette émission, je vous ai demandé de choisir des musiques qui pourraient aller avec l'esprit, le corps, là, le nerf de Calendaïkou, et je vous laisse découvrir.

0: c'est ça.
1: Un pic vert, hein. Pic noir, je dirais. Et
0: ça, ça fait là.
1: Une buse.
2: Une vérole alpine. Derrière. Ou un brûlant. Pipite.

0: Non.
1: Putain, je crois pas, non.
0: Monsieur Mestelan, qu'est-ce que c'est?
1: Un engoulevent, ou si c'est toujours un oiseau, un engoulevent, ou alors si c'est un genre de batracien.
0: Il n'y a pas que des oiseaux, hein. Il y a toute la faune.

0: C'était les sons de la montagne.
1: Oui.
0: Quelle musique.
1: Oui, hein, n'est-ce
0: ouais.
1: pas. Sur la même latitude que les pays dont on s'inspire, le Japon. Pour y être allé, vous y êtes tous allés, j'imagine. Auditeurs, peut-être en rêve un peu. Allez-y, n'hésitez pas, prenez un billet juste comme ça pour aller voir. C'est étonnant.
0: Quand est-ce qu'on pourra entendre les haïkus comme on pourrait écouter des gens nous lire des haïkus? Et est-ce que vous avez peut-être déjà ou pas envisagé de la mise en son, de l'illustration sonore? Parce que moi, je pense à ça quand je lis les haïkus.
1: Elle est magnifique. C'est une superbe perche, on l'attendait. Alors oui, on l'a fait. On l'a fait au festival d'Aix-les-Bains, le Matsuri. On a fait un concours, on a fait écrire des gens, puis on s'est permis de les lire. Mais là, on est dans une radio et on rêverait de ça, de faire ça avec vous.
0: Mm-mm. Ok. Mais avec de la mise en son?
1: Pourquoi pas? Oui.
0: Ok.
1: On vous l'offre, on vous le donne. Il y a le réseau social. Ce serait formidable. C'est Philippe qui a eu cette idée avant de venir. On en a parlé et il me dit mais pourquoi pas?
2: C'est-à-dire que nous, ce qu'on cherche à travers ce calendrier haïku, c'est de développer l'écriture, hein, de donner accès aux gens à cette montagne, j'allais dire. Hein. C'est difficile d'écrire, c'est très difficile de se lancer. Tout le monde a peur, finalement, d'être mauvais, hein, d'avoir une écriture qui soit jugée. Et nous, il nous semble que là, le dispositif qui est effectivement sur la table, il permet vraiment à des débutants de se lancer, d'oser. Et donc, on l'a testé dans plusieurs endroits, notamment dans un lycée, le lycée de ma fille, le lycée du Granier à Chambéry, à la Ravoir plus exactement, où on a vu la possibilité que offre ce principe d'écriture tous les jours. Les jeunes ont écrit facilement des haïkus très, très drôles. On les retrouve sur le site, hein, vous pouvez accéder. C'était pendant le printemps des poètes. Donc ça se passe du 15 mars au... Ça dure 2 semaines. C'est une manifestation du ministère de la Culture dans laquelle on s'était inscrit. Et donc les jeunes écrivaient pendant ce printemps des poètes au CDI du lycée. Et donc toute forme d'écriture a pu se libérer, j'allais dire. Donc nous, on se dit, ce principe-là, on cherche à le développer. Donc c'est aussi pour ça qu'on a répondu à votre sollicitation. On propose volontiers aux beaux jus, à tous les écouteurs, tous les auditeurs de Radio Alto, d'écrire des haïkus. Le site est libre et gratuit. Il suffit de s'inscrire, comme disait Vincent, de mettre son IP, c'est-à-dire il faut une adresse mail. Ensuite, on pourrait tout à fait envisager un concours local, un jeu concours. C'est-à-dire, c'est bien se donner la main, se donner une invitation à oser écrire. Et ensuite, pourquoi pas donc lire effectivement les haïkus sélectionnés. C'est le principe qu'on a retenu aussi au festival Matsuri d'Aix-les-Bains là au mois de juin. Il y a eu un festival aussi là dans le Gard d'un de nos adhérents qui organise un concours maintenant depuis 2 ans. Où effectivement ça consiste à la fois à écrire et à lire les haïkus sélectionnés. Et c'est un moment. Cette année au Matsuri, par exemple, on a eu un son en même temps. Effectivement, le principe de la mise en son est tout à fait adapté avec un son d'une.
1: Anae, ouais.
2: Anae qui fait des sons de cricket.
1: Qui imite les sauterelles et les cricket japonais. Ouais.
2: Voilà, et c'était magnifique avec une alternance de lecture et de son.
0: Parce qu'il y a un jeu sur les phonèmes quand même, sur les syllabes. Comme tu le disais tout à l'heure, Vincent, il y a certains mots qui veulent pouvoir dire quelque chose ou autre chose. Et il y a ce jeu-là un peu de flou qu'on retrouve, de ce que j'ai compris, pas mal dans le japonais. C'est peut-être un peu plus dur en français, mais de plus avoir les mots, de plus avoir les lettres sous les yeux, ça doit amener ce non-lieu, cet endroit un peu bizarre là justement
1: oui,
0: avec les mots.
1: J'imagine, ouais. Ouais. Et justement, nous, on se disait déjà, vous, à Alto, et d'ailleurs, bravo les filles pour tout ce que vous faites. Franchement, cette radio, pour l'écouter, être des auditeurs, n'a jamais été aussi belle. Qu'est-ce qu'elle
0: on
1: est
0: prend, voilà, On prend, merci.
1: Merci à vous. Et pourquoi ne pas vous inscrire? tout simplement vous, et qu'on entende un petit haïku comme ça, une de vous quatre, ou proposer aux bénévoles de trouver une façon de l'ouvrir, de se servir de cet outil. Parce qu'en fait, c'est vraiment ça. Hein. Nous, il n'y a pas de pub, on investit nos propres deniers dans un réseau social libre et gratuit. On a des statuts avec les éditions 5 Kukai, nos statuts, c'est on arrêtera ça. On arrêtera la poésie. C'est quoi déjà le
2: quand la paix régnera sur Terre. Donc on est à peu près du temps.
1: Voilà, quand le monde sera sauvé par la poésie, on arrêtera.
0: Ok.
1: Voilà. Donc on est. Par contre, on y arrive presque. Faut qu'on se dépêche. Bientôt la paix. Je le sens comme ça. Mais donc ça, voilà, il est là. C'est Kalandaïku. Alors je sais pas si on le trouve facilement sur Internet. C'est ça le problème, c'est que le mot, il est incompréhensible. C'est un calendrier.
0: Comment ça s'écrit justement?
1: Ah ouais, déjà en plus c'est impossible à retenir, C-A-L-E-N-D-H-A, il y a deux I, on n'a pas mis de tréma, deux I c'est la signature, c'est un mot inventé, K-U, kalandaiku.com,
0: ouais.
1: Donc même je sais que vous écoutez et que vous êtes là, qu'est-ce qu'il a dit? Alors je le redis, C-A, notez, L-E-N-D-H-A-I-I-K-U, ça y est, vous l'avez.
2: Voilà, c'est un calendrier de haïku. C'est comme un journal qu'on a dans la poche. Jusqu'à maintenant, on avait beaucoup de gens ont un journal écrivent un journal intime. Celui-là, il est un peu particulier parce qu'il est
1: intime.
2: Publié.
1: Il est lu. Ouais.
2: Il est
1: intime mais lu.
2: Voilà. Donc c'est un dispositif d'auto-édition.
0: Et n'hésitez pas à aller jeter un œil sur le site internet, donc www.kalandaiku.com, pour croiser tout un tas de mots poétiques, de rythmes poétiques, de silences poétiques, de papillons des temps, de grenouilles, de saules, de lotus, de pluie, de lune, de neige, entre autres éléments.
1: Et aussi sur le site, si je puis me permettre, des éditions, les éditions 5 Kukai, qui que vous soyez, on vous publie. Alors pour l'instant, on n'a pas encore la force ni les moyens de publier tout en papier, mais vous avez une plateforme pour nous envoyer de la poésie, des photos, des textes, quels qu'ils soient, et vous serez publié sur Internet pour l'instant par les éditions 5 Kukai. On n'est pas rétribué, hein. Pour l'instant, on publie, nous, gracieusement, on ne gagne pas d'argent, mais vous avez un endroit où vous pouvez être lu, voilà, que vous soyez beau jus ou pas, si vous avez quoi que ce soit, vous nous les envoyez, et puis nous, on vous ouvre une... On vous ouvre votre nom et une fenêtre, n'est-ce pas, Philippe? Ah, c'est ça.
2: Oui, tout à fait. C'est donc on a l'ambition de donner accès à l'écriture. Donc il y a bien sûr ce principe de l'écriture du kalandaiku, mais d'autres formes de poésie ou d'écriture simplement de romans, de récits,
1: ou de photos.
2: De photos. On a des photos
1: d'un alambic. On aimerait bien aider la photographe qui a fait ça avec des textes. Justement, elle nous disait mais pourquoi on mettrait pas des haïkus à côté des photos? On lui a dit ouais, fais-le, vas-y, écris des haïkus, ou quelqu'un d'autre qui a envie d'écrire des haïkus, ou des textes à côté de photos d'Alambi. On essaie de se donner les moyens, les petits moyens de devenir une maison d'édition en Bauge.
2: Voilà, on est une association loi 1901, on est des bénévoles, on est 4-5 bénévoles très, très actifs, j'allais dire, et puis tout un tas d'adhérents. Et bien sûr, on en profite d'être à la radio, Radio Alto, encore merci, pour vous proposer de nous rejoindre.
1: Comme dirait Martin, un des fidèles, la liberté d'expression ne s'use que si on ne s'en sert pas.
0: Merci beaucoup, Vincent. Merci beaucoup, Philippe.
1: Merci à toi.
2: Merci à vous.
0: À bientôt.
1: Bisous.

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2: Bienvenue sur Radio Alto en ce mardi 18 août. C'est parti pour l'agenda de la semaine. Ce mardi, au restaurant du plan d'eau de l'Échrenne, animation bar à vinyle. Choisis un vinyle et le DJ se charge du reste. Festival de musique à la chapelle de la Corrie au Val d'Ayon, à Yon-Margeriamil. À 17h, comme chaque semaine, un groupe différent vous accueille lors de votre visite de la chapelle. Cette semaine, Myriam Pommier, pianiste et chanteuse lyrique mezzo-soprano, vous propose un répertoire romantique et moderne de musique française et internationale. Entrée et participation libre au profit de la restauration de la chapelle. Cinébus au Châtelard à 20h30 avec la projection du film Michael, portrait cinématographique de la vie de Michael Jackson, l'un des artistes les plus influents de notre époque. À 20h30 à l'église de Bellecombe en Bauges, dans le cadre du festival Musique et Nature, concert Ô Solitude avec le contre-ténor nommé au Grammy Awards, Reginald Mobley. Tarifs et réservations en ligne sur le site www.musiqueetnature.fr. Mercredi 19 août, participez à Vie ma vie de bûcheron au Châtelard de 9h à midi. Une expérience immersive au cœur de la forêt pour mieux la connaître et rencontrer celles et ceux qui l'entretiennent et la font grandir au quotidien. Démonstration de bûcheronnage et échange avec les forestiers et les bûcherons. Réservation obligatoire auprès du parc sur le site www.parcdesbauges.com, rubrique événements. À 19h, concert à la Brasserie du Merle de Puygros avec le groupe Euphoria. Concert grunge rock des années 80-90. Concert à 19h, planche apéro sur place, buvette, participation pour les artistes au chapeau. À 20h30, festival de musique de chambre, les classiques du prieuré, à la chapelle Notre-Dame-des-Neiges à La Fécla. Concert guitare et violon pour les 4 saisons de Vivaldi. Billetterie auprès des offices du tourisme de La Fécla et de Chambéry. Jeudi 20 août, les jeudis rugissants de l'été vous attendent à la librairie associative La Lanterne qui rugit, située à l'Échrenne. Rendez-vous de 19h30 à 20h30 avec cette semaine Midnight Caravan, chanson méditerranéenne avec Samy, piano à bretelles, et Maïté à la voix envoûtante. Buvette et petite restauration sur place, participation au chapeau. Vendredi 21 août, Cinébus à 21h à Cusy avec la projection du film Le Vertige de Quentin Dupieux avec Alain Chabat, Jonathan Cohen et Anaïs Demoustier. Ce vendredi, comme tous les vendredis, concert au petit marché des producteurs du Châtelard à partir de 18h avec cette semaine Trabassac, duo de chancelte à danser. Samedi 22 août, dans le cadre du festival Musique et Nature, concert de la Passion selon Saint-Jean de Jean-Sébastien Bach à 20h30 à l'église du Châtelard. Tarifs et réservations en ligne sur le site www.musiqueetnature.fr. Avant concert à 17h30 avec la fondation La Facim pour une visite à deux voix au Châtelard. Entre récits historiques et paroles contées, laissez-vous guider par une découverte de l'histoire du cœur des Bauges et de sa capitale, le Châtelard. Réservation obligatoire au 04 79 54 84 28. À 18h30, atelier de dégustation de tomes des Bauges et vente de rissoles avant le concert. Et dimanche 23 août à 16h30, chez Capucine à la ferme sur le chemin de la cascade du Picieux, conte mythologique raconté.

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2: Chères auditrices, chers auditeurs, vous êtes bien sur les ondes de Radio Alto 94.8 FM pour une nouvelle aventure de la folle émission Des goûts des couleurs. Septième édition, hein, mine de rien, pour ce petit bout d'expérimentation qui refuse de mourir et qui a donc fait son chemin pour le plus grand bonheur des cinq compagnons que nous sommes aujourd'hui. Vous avez le droit de dire bonjour.
3: Salut.
4: Jour.
2: Et que je vais vous présenter tout de suite, mais avant, petit flashback sur le concept de l'émission pour ceux qui nous découvrent pour la première fois aujourd'hui. Alors, Des goûts des couleurs, c'est une émission que la commission musique de Radio Alto a voulu créer. Alors, déjà, pour parler de musique, hein. Mais aussi, c'était pour vous donner un petit aperçu du travail qui se cache derrière la musique que vous entendez chaque jour sur Radio Alto entre deux émissions. Plus de 10 000 morceaux, 20 heures de diffusion chaque jour, 20 catégories musicales. Et ça, mine de rien, ça demande du travail d'écouter, trier, classer, catégoriser, traiter, transformer, labelliser. Un petit travail de fourmi réalisé par un groupe de personnes un peu geeks, certes, qui cherchent à vous offrir une playlist qui se veut variée et éclectique, bien sûr. Mais surtout, un petit groupe de personnes très fans de musique qui adorent se chamailler sur quel morceau va dans quelle catégorie, ce groupe ça va pas du tout, c'est nul à chier, déambuler dans la culture musicale en toute simplicité mais avec quand même un petit peu de mordant. Cette émission c'est donc un peu ça quoi, c'est la cour de récréation pour nous après plusieurs heures de travail un peu fastidieux. L'idée c'est de passer en revue à chaque émission une des 20 catégories musicales de Radio Alto, de voir ce que ça nous inspire, de passer de la musique, d'en parler et de se chamailler. Ça, c'est pour le concept de l'émission et donc il est temps pour moi de présenter les camarades de jeu du jour avec en premier Catherine, la souplesse, le sourire, l'écoute, la gentillesse. Mais méfiez-vous de l'eau qui dort, l'humour peut être assez décapant. Salut Catherine.
5: Salut Fanny. La souplesse, encore faudrait-il que je m'entraîne.
2: Tu veux nous faire des exercices?
5: Ouais, on va faire ça.
2: D'accord. Ludivine, notre capitaine dans la tempête musicale.
6: Wow.
2: La culture musicale, c'est notre boussole.
6: Oh là là.
2: Tu aimes quand ça grince et on est bien content de grincer avec toi. Salut Ludivine.
6: Salut.
2: Mais bah, dis donc,
6: j'ai bien fait de venir.
2: Tu regrettes. C'est trop tard, tu es obligé de rester. Martin, notre apôtre de l'éclectisme, bien sûr, le gardien de la musique de partout. Pour toutes et tous. Tu es notre fourmi préférée, Martin. Salut.
7: Salut à tous, merci. Vive la zombie mission.
2: Et sans oublier Michel, dont vous n'entendrez pas la voix aujourd'hui encore, malgré notre insistance, mais sans qui vous ne nous entendriez pas. Merci Michel pour tout ce travail que tu accomplis pour faire que nos chamailleries inécoutables le deviennent un petit peu. Et puis y a moi aussi, donc Fanny qui anime l'émission aujourd'hui. Et sachez les copains que le sujet du jour, il m'a donné des maux de tête, franchement. On est censé se pencher sur la catégorie de la musique folk de Radio Alto, catégorie qui intègre le folk, le blues, les musiques acoustiques, la country, le bluegrass, les protest songs. Et donc l'idée, c'est d'essayer de vous donner des billes pour savoir un petit peu où pourrait commencer la musique folk et où est-ce qu'elle peut se terminer, sachant que on parle d'une catégorie de musique qui se réfère à la musique traditionnelle, populaire, acoustique, sur une amplitude géographique qui va à peu près du milieu du XXe siècle jusqu'à aujourd'hui. Donc ouais, je me suis un petit peu arraché les cheveux au moment de trouver un fil rouge, et comme j'en ai pas trouvé, je me suis dit que le mieux, c'était de me fier à vous, et d'essayer de voir un peu ce que ça vous inspire, la musique folk. Est-ce que pour vous, c'est la musique populaire traditionnelle, donc avec une petite consonance folklorique? Est-ce que c'est plutôt les protest songs, donc le côté un peu militant gaucho? Est-ce que c'est la musique acoustique, purement et simplement? Est-ce que c'est la musique des folk, c'est-à-dire en traduction directe, la musique des gens et du peuple? Mais alors auquel cas, du coup, ça commence où la musique pop? Et est-ce que c'est juste la musique où il y a une guitare folk dedans? Est-ce que c'est tout ça à la fois? Franchement, j'en sais rien. Et ce qui, moi, de mon côté, m'a peut-être le plus perturbée, c'est de savoir où termine la musique folk et où commence la musique pop. Et là, illustration avec le morceau que vous allez écouter maintenant.

0: On vient d'écouter un morceau de Laura Marling, qui est une chanteuse anglaise et joueuse de guitare, folk, bien sûr. Le morceau s'appelle Only the Strong. Il se trouve sur l'album Song for Our Daughter, qui est sorti en 2020. Alors, quand tu regardes sur Internet, elle se range dans la catégorie nu folk. Je sais pas trop ce que ça veut dire, j'avoue. Mais honnêtement, si ça n'avait pas été Wikipédia qui me l'avait dit, moi j'aurais misé sur la catégorie musique pop. Parce que effectivement, il y a un côté super intimiste, épuré, mais qui pourrait faire penser à la folk. Mais en même temps, on a plein d'arrangements plutôt synthétiques, un refrain répétitif et un thème qui est plus sentimental que militant. Donc ça, c'est plutôt musique pop. Donc en fait, j'en sais rien du tout. Ce qui est sûr, c'est que j'adore ce morceau, qui est d'ailleurs un morceau, tu disais que la nana chante super bien, mais que moi, j'essaye de chanter, que j'y arrive pas du tout parce que c'est hyper difficile à faire. Et je vais pas m'essayer ce soir au micro, c'est promis.
1: Mais oh, en tout cas, Fanny, quand même, t'es timide là.
2: Dommage.
0: Ouais, c'est
2: karatoké.
0: Ouais, faut peut-être que j'aille faire les karatokés. N'écoutez pas, hein, dans ce cas-là, ce jour-là. Mais ouais, du coup, pop ou folk?
1: Soupe? Pardon.
3: Wow.
4: Alors, oui.
0: Soupe? C'est... Oh, comment t'es dure?
2: Ouais, moi aussi.
1: Ouais, je suis un peu dure, mais elle a une jolie voix, ouais. Point. Voilà, j'avoue que c'est pas quelque chose que j'écouterais, tu vois, avec plaisir derrière. Ça ne m'émeut pas.
0: Même si c'est moi qui chante.
1: Ben alors, si tu chantes, peut-être que ça ramènerait quelque chose, tu vois, justement, un peu de relief, tout ça. Mais là, ouais, ouais, bof.
0: Non, mais je suis d'accord, hein, ça, il est pas hyper original, le morceau. Mais soupe, je vous trouve dur, quand même, hein.
4: Non, c'est une pub pour la soupe, je sais pas. ça peut illustrer une pub. Alors, peut-être, par exemple, les sports outdoor où on s'habille avec des vêtements un peu, tu vois, en fibre naturelle pour pas
1: transpirer. Ah ouais, puis elle aurait les cheveux défaits comme ça avec un mouvement un peu ralenti.
2: Ou en daim avec des franges.
4: Et puis, ah ouais. Non, mais le soleil rasant.
1: Oui, ouais, normal.
4: Et après, et donc un slogan, c'est « Life ». Anything can be cured by time. Love, life, sickness, cancer, tout.
0: Ah ouais, t'as bien écouté les paroles,
2: faut traduire, là. Les gens sont pas anglophones.
1: Tout peut être soigné par le temps, n'est-ce pas, Martin?
2: Ah, oui,
4: oui, le temps
0: l'amour,
4: tout.
0: Surtout, qui est une maladie et qui peut être soigné par le temps. Non, mais j'avoue, c'est
1: avec
0: vrai que ça pourrait
1: temps,
0: faire une belle bande.
1: On va balancer le débat parce que même là-dessus.
0: Ça pourrait faire une belle bande originale de comédie romantique américaine. C'est possible.
2: Mais je tiens quand même à dire quelque chose. Alors, moi aussi, j'ai pas vraiment adhéré à la proposition, mais en fait, c'est pas le but de cette émission. Donc, en fait, on s'en fout d'adhérer. Est-ce que c'est de la folk? Moi, j'aurais tendance à dire que oui. Parce que y a ce petit truc, vous entendez ce...
1: Le petit claquement.
2: Ce petit battement, la petite guitare folk. Ouais. Et nu folk, c'est ça, c'est normalement de la folk très épurée. Alors là, je trouve qu'elle est pas si épurée que ça.
0: Il y a plein d'arrangements.
2: Il y a plein d'arrangements. Par contre, mesdames, messieurs qui nous écoutez, si vous voulez de la bonne zik de voix féminine, allez plutôt écouter Cat Power, vous voulez de ça.
0: Oui, on est d'accord, mais l'un n'empêche pas l'autre.
2: Oui, mais je le dis quand même. Donc voilà, donc j'ai trouvé que sur certains, parfois, pas quand elle fait les refrains, où là, elle a une voix qui pour moi sort de la folk, mais par contre, sur ses couplets, des fois, ça me faisait penser à Cat Power, la première fois que je l'ai écouté, parce que je ne connaissais pas. Et je me suis dit, ah, j'aime toujours mieux l'original.
0: Je comprends. Bon, j'espère que le deuxième morceau que j'ai programmé,
1: on est très ouvert,
0: un peu plus l'adhésion. En tout cas, il ressemblera un peu plus davantage à ce que je mets d'habitude.
2: Mais par contre, ça reste de la folk. Et on est dans une émission pour savoir si c'est de la folk ou pas. Pour moi, si on est
0: oui. Okay.
2: Moi, je dis que oui.
0: Bon, ben, j'aurais préféré avoir tort sur ça, mais que vous aimiez le morceau. Bon, deuxième morceau, je vous ai mis le groupe américain The Gun Club et son Mother of Earth.

0: Ah non, mais j'étais trop contente que cette émission sur la folk soit l'occasion de pouvoir passer ce morceau-là, puisque du coup, notre catégorie musique folk comprend bien la catégorie blues, et ce que vous venez d'entendre, c'est du punk blues.
1: Du punk blues ?
0: Du punk blues.
1: Oui, sérieusement ?
0: Oui, si, si, c'est tel quel. Du punk blues avec des influences country, blues et rock. Mais c'est du punk blues. Le groupe The Gun Club, c'est un groupe de punk blues.
1: Un autre jour, probablement. On est toujours sur Radio Alto, hein,
2: 84. Mais alors, disons plus, parce que moi, je ne connais pas le punk blues. C'est quoi ? C'est les paroles qui font que c'est punk ou...
0: Enfin,
2: ou
0: ah c'est... Non, c'est Wikipédia qui dit.
2: Ou c'est une autre manière d'envisager le punk, parce que dans l'esprit commun de tout à chacun, le punk, c'est...
0: Non, mais ce que je pense que, en fait, le groupe se définit comme punk blues, mais parce qu'il y a des morceaux qui sont un petit peu plus énervés que celui-ci, qu'il y a une, enfin, il y a une atmosphère toujours un petit peu apocalyptique dans les morceaux, donc c'est un peu noir, on n'est pas sur de la country, ukulélé et hyper jouasse. Et je pense que c'est un petit peu ça la différence, mais il y a toutes ces influences, et c'est, enfin, moi j'en ris, c'est Wikipédia qui dit, parce que je sais pas si c'est du punk blues, en tout cas c'est du blues, mais avec ce côté bien rockabilly, et c'est un morceau d'enfer, quoi, la voix elle est magnifique, donc voilà, moi j'étais ravie de pouvoir le programmer. Et j'espère que vous avez un peu plus aimé que le premier.
2: C'était super, mais moi, je renommerais ça du cash blues ou du country cash blues.
0: Parce que Johnny...
2: Bah, je sais pas, moi, j'avais la sensation d'être avec Johnny Cash, mais franchement, la country, ça déchire en vrai, quoi.
3: Non, mais Johnny Cash...
0: Je suis contente que tu dises ça.
3: Il a un dentier blanc resplendissant, alors que ce chanteur-là, à mon avis, il chic. Et puis, si c'est punk, c'est parce que la Valstar, ça s'est pas exporté aux États-Unis, mais il doit avoir un équivalent. Et c'est pour ça que c'est punk. Il doit boire autre chose que du Mountain Dew ou des sodas. Voilà. Non. Et donc les dents sont pas celles de Johnny Cash, à mon avis.
2: C'est plus cool.
0: Clairement. Ouais. T'as raison, Martin. Je pense que le côté punk blues est à chercher du côté de la dégaine des musicos.
1: Après, ouais, clairement, c'est folk. C'est vrai que le côté désert, soleil, poussière, cowboy et tout, c'est quand même assez typiquement musique folk. Ça a l'air de revenir quand même souvent.
0: Mais tu vois, quand j'ai cherché, j'ai fait plein de recherches pour essayer de voir si ça, c'était de la folk, si ça pouvait être considéré comme de la folk, si ce groupe se disait folk, et aucune référence. On est vraiment plutôt côté blues, mais c'est là où ça a ses limites, hein. De toute façon,
1: c'est
0: catégorie
1: hyper compliqué, ouais.
2: Ouais, et puis c'est aussi nos catégories qui ont des limites. On a fait un gros package, tu l'as dit au début, il y a plein de trucs dans ce package folk, et on y a mis la country et le blues. Bon, si on avait 15 000 morceaux de country, on ferait une catégorie country et il serait dedans, tu vois ce que je veux
0: dire ? Mais on n'a pas 15 000 morceaux de country.
2: Donc du coup, on a mis ça dans folk, mais on n'est vraiment pas des puristes... Moi, je trouve ça classe que ce soit un gros package avec plein de trucs différents. Mais pour moi, clairement, ça rentre dedans.
1: Ouais.
3: Surtout avec ces petites... les chacos, je sais pas si on dit les chacos ou les chacals qu'on entend, là, qui chantent dans cette chanson, là, les petits...
0: Pourquoi ça te fait penser à des chacos ?
3: Les chacos, on les entend, là, dans les guitares bottleneck qui font...
2: Mais c'est un peu la pédale wah-wah, en fait.
3: Non, c'est le bottleneck, là. Une fois qu'ils ont fini de voir la Valstar, ils font comme ça sur les cordes, ils vont au lieu de voilà.
0: Et là, ils font ça.
2: Ouais.
3: Oui, c'est
2: grâce
3: les chacos queen à la fin. Là.
1: Chacal, s'il te plaît.
2: AUX, un chaco.
0: AUX. Ça heurte tes oreilles de...
1: des chevaux.
2: Oui, bah.
1: Des chacals.
3: Donc, les chacals sont bien dans le bal de cette chanson.
2: Hein. Franchement,
1: tout à fait.
2: C'était trop bien, non?
1: Ouais, ambiance country. Après, voilà, en country, il y a plein d'artistes.
2: Même Beyoncé fait de la country maintenant.
1: Ouais, mais bon, Dolly Parton m'a beaucoup touchée dans un documentaire, j'avoue. Du coup, j'écoute différemment ce qu'elle chante. Mais.
2: Jolie. Je me transforme. Je vais essayer de. Chacal, pas chaco. Chacal.
0: En tout cas, l'émission, elle est toujours sur le thème de la musique folk. Et donc, c'est pas à Catherine, mais c'est à Ludivine. T'as quoi à dire?
2: Catherine sort de ce corps, chacal.
1: Je reviens tout à l'heure.
2: Bon, alors, reprenons nos esprits. Tu nous as demandé, en consigne, quelle est votre définition de la folk? Voici ma définition de la folk.

0: Neil Young. Dead Man.
1: Oh là là, j'ai réussi à faire parler Michel Franklin. Bon, alors. Oui, chers amis, c'est un peu répétitif cette musique, hein, mais moi, je kiffe. Donc, je vais faire très rapide parce qu'aujourd'hui, j'ai pas envie de monopoliser la parole. Donc, c'était Neil Young, comme l'a dit Franklin, et c'était le thème principal du film Dead Man. Donc, c'est la bande originale du film de Jim Jarmusch qui est sorti en 96 et qui a été totalement composée et jouée par Neil Young. Donc, c'est un combo gagnant, hein, ce film. Hein. C'est Jim Jarmusch, réalisateur, Neil Young, compositeur-interprète, Johnny Depp, acteur, à la période Fast de Johnny Depp, hein, en 96, pas maintenant, hein, du coup, et les mots du poète William Blake qui hante cette parabole. C'est un western en noir et blanc, ou plutôt un road movie comme un passage vers l'au-delà. D'ailleurs, est-ce que vous avez reconnu les battements de cœur en fin de morceau? En fait, c'est des battements de cœur, en fait, parce que c'est vraiment une allégorie, ce film, en fait. On suit Johnny Depp qui est en instance de mourir et qui récite des poèmes de William Blake. C'est ultra contemplatif. Hein. Alors, si vous aimez l'action et Taxi 25 et Vin Diesel, c'est pas pour vous, mais c'est quand même un très beau film. Donc, en fait, macabre, habité et spirituel, et ben, c'était mon incarnation du folk blues, parce que oui, le blues est dans la catégorie folk à alto. Donc voilà mon combo gagnant du jour et je me tais.
2: Alors c'est vrai que avec Martin on se disait mais t'as vraiment l'impression d'être dans un canyon et t'en vois pas le bout. Donc tu vois ça, il a super bien exprimé ça quoi au travers de sa musique. Après c'est une énergie particulière et assez ralentie mais pourquoi pas. Voilà. Hein?
3: Oui, on sent l'écho, hein. Il y a l'écho, comment dire, ce qui peut le relier à la chanson choisie par Fanny, qu'on a écoutée juste avant. C'est cet espace américain sans fin, en fait, hein. Et tu fais un petit coup de guitare d'un côté, et le chacal qui est tout au bout du canyon, il l'entend.
2: Eh ben ouais.
3: Il l'entend. Et donc, est-ce que lui, il est vivant? Est-ce que toi, t'es mort? Est-ce que c'est le futur? C'est le passé? C'est la musique folk version... ça pourrait être la musique folk version un peu Pink Floyd, un peu comment
2: ce que j'allais
3: ces trucs
2: dire,
3: qui sont dans le progressif,
4: expérimental progressif, ouais,
2: c'est ça. Et les chacals.
4: Oh, en tout cas, moi, j'ai reconnu le morceau, mais j'arrivais pas à mettre la main dessus. Jim Jarmusch, c'est quand même mon chéri des réalisateurs, et donc je suis contente que t'aies mis ça. C'est trop beau, et effectivement, t'as le côté errance. Alors c'est un peu sombre aussi, hein, c'est certain, mais c'est trop joli cette réverbération. Alors folk, j'en sais rien, Ludivine, hein. Il y a quand même le côté distorsion, la saturation, mais bon, je sais pas si c'est ça qui fait la définition de la folk, hein, mais on s'en fout, parce que du coup, si c'était le prétexte pour que tu puisses mettre ce morceau, c'est trop bien. Donc je valide. Et alors je ne savais pas que j'aimais bien Neil Young, donc ça va me permettre d'aller faire d'autres trucs comme ça.
1: Je recommande Neil Young notamment.
4: Mais il fait d'autres trucs un peu comme ça. Peu sombre.
1: Neil Young, c'est très, enfin, il a, franchement, Neil Young, c'est quand même la folk, quoi, enfin.
2: Ben là, avec... typiquement.
1: Avec de la bluegrass et de la country aussi. Mais, si vous ne connaissez pas Neil Young, allez écouter au moins l'album Harvest. Et là, vous aurez, je voulais pas mettre Harvest parce que pour moi, c'est, connu, reconnu, super, méga connu. Donc, je suis allée chercher autre chose de Neil Young que je kiffe et je voulais que ça soit un peu bluesy. Et je trouve que là, c'est un peu bluesy. En fait, pour moi, les guitares, elles sont blues, elles sont pas rock, là, en fait. Elles sont dans la peine, en fait. Enfin, il y a un truc de peine, quoi, de truc.
4: Pas de profondeur. Ouais. Mais que moi, parce que je me souviens avoir écouté Harvest et pas avoir poursuivi parce que justement, j'avais pas ressenti ce côté-là un peu profond.
1: Plus pesant, ouais. Ouais. Bah après, c'est vrai que Neil Young, il est quand même moins sur des choses comme ça que type Harvest, quoi, quand même. Mais Harvest, c'est quand même juste magique pour les gens qui aiment la folk et la country. Enfin, je sais pas. Je trouve que c'est
2: partie des références.
1: Voilà. Mais bon, bref. Voilà.
4: Bon, bah, merci pour ce rappel, Ludivine. Je vais pas me planter cette fois, c'est à toi, Catherine.
2: Oui, et c'est à moi.
4: Je suis impatiente de savoir si t'as fait folk, blues, pop.
2: Voir. Alors, bah, on peut lancer le titre directement, et puis vous devinerez qui a joué. Alors moi, je suis pas allée chercher des choses très originales. Je suis allée chercher des choses que je trouvais importantes d'avoir dans notre playlist, et comme je les avais pas trouvées dans la playlist, je me suis dit que c'était l'occasion de les faire écouter ce soir, puis d'en parler.

0: 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Catherine, c'était quoi ce morceau ?
1: Eh bien, c'était Horse with No Name, le cheval sans nom. Et alors, qui chantait ? Parce que moi, pendant des années, j'ai cru que c'était Neil Young. Eh ben non, c'est un groupe qui s'appelle America. Et donc, c'est un groupe fondé par trois jeunes Américains qui vivent à Londres. Et ils fondent le groupe en 69 et ils sortent leur premier album, ça va super vite, en 70. Et Horse with No Name, c'est 71. Alors voilà, eux, dans les paroles, c'est pas... Ils ont été assez critiqués par rapport aux paroles parce qu'elles sont plutôt simplistes. Il y avait des oiseaux, des plantes, des rochers, des trucs. Voilà, donc il y a des gens qui ont dit, oh là, ils ont écrit ça sous acide. En plus, horse, en argot américain, ça veut dire héroïne. Donc, ils se sont fait bannir au tout début aux US, au Kansas, leur titre. Alors que, en fait, c'est plus pour exprimer une forme de nostalgie des grands espaces américains, des chevaux, la chaleur du désert, voilà. Donc, et puis, métaphore du désert, Martin, ça va te plaire. C'est pour voyager loin des soucis de la vie, tu vois, pour trouver un endroit paisible. Et c'est vrai que cette petite balade, moi, je suis pas très folk. En termes de goûts musicaux, mais celle-ci, elle me reste dans la tête comme quelque chose de très, ça te berce. Je trouve ça très apaisant et j'aime beaucoup. Donc voilà. Alors l'interprète, lui, il cache pas son admiration pour Neil Young hein, quand même, hein, mais il n'a pas cherché à le plagier, à le copier du tout. Ça vous a plu ?
0: Ah ouais, moi ça me fait, c'est un peu comme une espèce de Madeleine ce morceau. Je sais pas, je devais l'écouter avec mes parents dans la voiture. Ça me fait penser à une musique de road trip quoi. Tu voyages dans le désert, il y a des chacos, enfin des chacals, qui se baladent et puis tu passes la journée en voiture comme ça. C'est un peu ça. Ouais, c'est un chouette morceau. Je sais pas si le groupe j'ai jamais trop accroché au-delà de ce morceau là, mais celui-là c'est quand même un truc d'anthologie, quoi.
1: C'est ça. Alors, j'ajoute qu'il est classé folk rock. Et 1971, en plus, ça me parle parce que c'est mon année de naissance. Donc, c'est pour ça que...
0: Mais
1: me
0: non
1: touche. Hein? Mais si.
0: Bah, non, toi, c'est 1980.
1: Ah, merci, Fanny. Et toi, Martin, t'en penses quoi de...
2: Tu parlais des paroles simplistes, c'est sans doute le cas, c'est épuré. Mais je pense que le morceau d'avant, les paroles de Neil Young étaient davantage simplistes.
1: Il n'y en avait pas, voilà, c'est clair. Mais là, on est dans une ambiance...
3: Certaines personnes parlent avec leur âme.
1: Waouh,
0: là, c'était ça ton commentaire sur le morceau. Tu peux faire un peu plus, s'il te plaît.
3: Non, non, mais je parlais de Neil Young du morceau d'avant. Il a pas besoin de parler, il parle avec son âme.
1: Et sa musique.
3: Voilà. Franchement, typiquement, le genre de musique que tu viens de... Le genre de morceau que tu viens de nous mettre, Catherine... Tout le monde l'a dans la tête et personne ne sait qui c'est.
1: C'est ça.
3: Donc c'est vraiment ça, quoi, en fait. Les premières notes commencent, t'es là, ah bah ouais, en fait, je sais, mais non, en fait, je ne sais pas. Je suis assez d'accord avec le truc folk rock. Moi, j'aurais même plutôt dit folk pop. Je trouve ça un peu poppy, en fait, et pas si folk que ça. Enfin, si, ça fait petite ritournelle balade.
1: Et puis mais... c'est acoustique, enfin, guitare acoustique, oui, voilà. Ils ont la formation musicale typique... avec
3: ouais, c'est vrai que ça fait
1: ces
3: assez
1: grands espaces américains, cette côté
3: coin
1: nostalgie,
3: du feu,
1: ouais,
3: coin du feu avec des chamallows mous au bout d'une pique. Oh là là.
0: Ça c'est oui. Pas la définition de la folk, ouais, enfin, le côté balade et marshmallow.
3: Un point pour vous.
0: Martin, t'en penses quoi toi de ce morceau ?
1: Et surtout les chacals.
2: Et alors oui, folk, la guitare bien sûr, et puis alors les paroles, il dit parler du désert, ça fait partie de tout ce que cette comment dire décorum qu'on a parcouru jusqu'à présent.
1: Tout à
2: fait. Les canyons.
1: C'est ça, mais c'est pour ça qu'il était temps de rompre avec cette monotonie et que on va pouvoir passer, eh ben non, à toi, Martin, ton premier titre.
0: Tu romps avec la monotonie ou pas?
1: Toujours dans le désert ou pas?
2: Je suis ravi de cette introduction et je vous demandais d'appuyer cette décision. Vous voulez stop ou encore?
3: Stop.
0: Stop.
1: Stop.
2: Donc vous voulez stop. Alors Michel, envoie la lettre.

0: se passait pas en 42, mais hier en septembre 73.
1: Bon, alors c'est dégoût des couleurs, Fanny, c'est bien ça?
2: Ah ouais, c'est bien ça. Et c'est dégoût des couleurs sur la musique folk. Et tu nous proposes une définition de la musique folk?
1: Voilà, donc bah, y a la guitare.
2: Hein. Ok.
1: Et puis aussi, il faut une guitare qui est, il faut des doigts pour jouer.
2: Claire, ça aide.
1: C'est nu, c'est la folk nue, la nu folk. Tu vois, il faut pas grand chose, juste une guitare et un chant. Et donc là, il s'agit de Julos Bocarn. C'est un Belge. Alors, moi, je l'aime beaucoup. Mais généralement, on parle des gens quand ils meurent. Et là, pas de bol, il est mort juste au moment où Tapie mourait, Bernard Tapie aussi. Donc, résultat, ça a été squatté, Bernard Tapie, pendant des semaines. On n'a pas parlé de Julos Bocarn. Et là, Julos Bocarn, il avait un ami qui s'appelait, bon, c'est Victor Jara. C'est un chanteur qui a pas passé la quarantaine dans les années 70 dans ce qui est l'Amérique latine, au moment des coups d'État multiples et variés. Et en l'occurrence, il est mort parce qu'il chantait, au-delà d'adhérer au PC chilien, il chantait des chansons de tous les jours, d'espoir et de comment changer la vie. Donc c'était un symbole. Et alors, un symbole, c'est très simple pour aussi faire un contre-symbole et le fusiller. C'est ce qui s'est passé. C'est ce qui s'est passé au Chili en 73, septembre 73, voilà. Donc pourquoi lettre à Kissinger? Parce que Kissinger, c'est un diplomate, un conseiller. De la politique extérieure américaine pendant des décennies et
2: très amical.
1: Et en 77, il s'est rendu au Chili pour un peu valider la nouvelle politique chilienne représentée par Pinochet.
2: La dictature.
1: Donc
3: appelons le chat comme voilà.
1: Les chacos.
4: Appelons les gros chacals des gros chacos.
1: Donc je vous demandais stop ou encore parce que jusqu'à présent on a toujours parlé Amérique, c'était le nom du groupe après il y avait plein de choses. Donc en fait le folk va au-delà de l'Amérique hein, c'est aussi une guitare et puis une chanson et on
3: protest song.
1: Voilà, alors en français c'est les chants contestataires.
3: C'est ça.
4: Alors pour moi c'est clairement dans la protest song et peut-être faut rétablir une réalité aussi. Les Amériques ne sont pas que l'Amérique. Les États-Unis et l'Amérique. Voilà, c'est tout ce que je dirais. Et Kissinger, gros chaco.
2: En tout cas, tu nous as proposé, je pense, la version la plus puriste de ce que ça peut être la musique folk, de ce que j'en ai compris. Et ouais, c'est un beau chant, assez épuré, comme t'as dit. Hein.
1: Voilà, alors je vous invite à vous documenter sur Julos Bocarn. Hein, et puis, alors, on peut maintenant passer
2: à... Attends, il y a Catherine qui a peut-être un avis.
3: Non, c'est terrible, ces chants-là. Ils ont le mérite d'exister, mais c'est vrai que c'est... C'est courageux de mettre en musique, en chanson, quelque chose d'aussi dramatique et cruel, comme la scène qui est racontée. C'est assez violent, quoi.
2: Donc voilà, des goûts, des couleurs sur la musique folk et les chants contestataires. Catherine,
3: il est temps de mettre un petit peu de joie.
2: Ouais, vas-y.
3: Qu'est-ce que vous en pensez? Un peu de légèreté, ça vous dirait? Puis on quitterait les continents américains, on essaierait d'aller...

0: Alors
1: c'était la joie.
0: Enfin, parce que la musique folk, ça peut être aussi joyeux. Alors, mine de rien, donc vous avez reconnu, c'était quel groupe ?
1: Les Pogues.
0: Ah, bravo, Sally McLennan. Alors, les Pogues, c'est le nom du groupe, en fait. J'ai cherché. À l'origine, donc, c'était Pog Mahone. Ça viendrait de gaélique, Kiss My Ass. Alors, j'ai un petit doute sur la traduction, mais on sent bien que voilà. Donc là, on est dans du folk punk, clairement.
1: Tu veux dire la traduction en français, là ?
0: Ouais. T'embrasses mon CU ? Elle ?
1: Mon postérieur.
0: Mon postérieur joufflu pommelé, comme certaines vaches. Donc là, les Pogues, ils ont réussi un truc de dingue. Une fusion de musique irlandaise traditionnelle avec le punk rock. C'est un truc incroyable. Ce titre-là, il date de 85, du second album des Pogues. Et alors, c'est d'un album qui s'appelle Rum, Sodomy and the Lash. Ça aussi, rien que le titre, on est clairement dans le punk quand même. Rum, Sodomy et Flagellation, complètement. Et en fait, ça serait tiré d'une citation de Churchill à propos des traditions navales, donc qui parlait de voilà que c'était basé sur le rhum, la sodomie et la flagellation, je sais pas quoi. Donc eux, ils en ont fait un superbe album. La couverture est à regarder. Hein, c'est le radeau de la Méduse de Jéricho, mais refait avec les membres du groupe en peinture. Donc voilà. Alors Sally McLennan, c'est pas si léger en fait. C'est il y a toujours dans la musique folk, j'ai l'impression qu'il y a quand même un petit relent de quelque chose de profond. C'est le nom d'une bière brune, mais c'est aussi basé sur une vie dans un bar qui appartenait à l'oncle de Shane McGowan, le leader chanteur des Pogues, et qui servait les ouvriers de l'usine Ford. Donc il y a quand même un passé, il y a quelque chose, il y a une histoire sociale aussi là-dessus, avec un gars qui part, qui prend un train, donc ça a l'air tout joyeux comme ça, mais c'est pas, alors c'est, voilà, ça pouvait être, on les taxait d'auteurs de chansons à boire, mais pas que, en fait, oui, mais pas que, et ils ont le mérite d'avoir sorti de l'oubli, en fait, des chansons traditionnelles. Alors c'est le côté punk, c'est rarement poli, c'est jamais sentimental, mais c'est jamais non plus simpliste et ordinaire. Donc voilà, c'est vraiment et puis l'album a prouvé, cet album-là a prouvé notamment que les Pogues étaient vraiment un groupe brillant et pas juste pour amuser dans les bars. Producteur Elvis Costello sur le passage. Voilà. Qu'est-ce que vous en avez pensé ?
1: Eh ben, on a une bonne thématique Chico Chaco, donc Chico, le punk country. Non, c'était quoi tout à l'heure ?
2: Punk blues.
1: Ah, le punk blues. Martin disait qu'il avait les dents ravagées par la bière, voilà. Et maintenant.
0: Autant que Shane McLuhan.
1: Ouais, voilà. C'est. Non, bah oui, bah que dire. Enfin, je sais pas. Je trouve qu'il y a.
3: Il y en a qui placent la barre très haut.
0: Ouais. C'est... Par rapport au Chico, tu veux dire?
3: Oui, bah...
1: D'accord. Ah oui, mais même par rapport à la folk. Ouais.
0: Musicalement, c'est quand même fort de faire ressortir des chansons. Alors là, il y aurait le grand débat chansons tradi. Musique trad. Ouais.
1: Ouais, bah ouais.
2: Ouais, mais c'est le côté folklorique voilà. De ce qu'est cette musique.
0: Et voilà, et après, musique du monde, tu vois, finalement, tu pourrais vite dévier d'un côté ou de l'autre. Mais là, clairement, je trouve que on reste bien dans la folk et la richesse qu'apportent les Pogues à tout ça. Martin,
3: toi qui es né dans les années le 20e siècle, toi qui es né au 20e siècle, t'as vu la naissance de cette chaîne Canal+ en 1984 et qui a abouti au guignol de l'info et de ce fameux comment il s'appelait, tu sais, Schwarzenegger, qui caricaturait un peu
0: l'Amérique.
3: Et avec une carte du monde où on aurait pu mettre folk et puis musique des BOUN, ouais. Tu vois ce que je veux dire quoi. Bref.
0: Les autres.
3: Coupé en deux, voilà. Ben là, on est aussi tous dans l'anglo-saxon avec cette histoire de Pogues. On est toujours dans ce fond, la musique de Schwartzy, quoi.
0: C'est vrai. Mais en même temps, là, moi, ce que je me suis dit, c'est que tu vas chercher côté breton en France dans d'autres régions. T'as un renouveau des musiques traditionnelles, folkloriques, métissées avec du rock ou plein de choses avec des bals organisés, des bals folk et tout. Ce côté qui avait, enfin, la folk un peu ancien, un peu. Voilà.
1: Mais c'est juste, on n'a pas trop de temps et peut-être on en parlera quand on parlera du francophone. Mais c'est une vraie bonne question. Enfin, ce que pose Martin, c'est quand même assez intéressant. C'est-à-dire, est-ce que la folk, c'est états-unien ou américain? Est-ce que là, est-ce qu'il y a de la folk française, quoi? Mais on en parlera une prochaine fois, peut-être, mais...
0: Mais puisque je te dis qu'il y en a en Bretagne, notamment.
1: Ouais, mais c'est une vraie bonne question. Pour moi, c'est pas de la folk. Ouais.
2: Ce qu'ils se disent, c'est que c'est une réinterprétation de tout ce qui est musique traditionnelle, la folk.
0: C'est ça.
2: Normalement, ça devrait rentrer là-dedans. Bah. Moi, sur ce morceau, j'avais qu'une chose à dire, sans vouloir le réduire à de la musique à boire, parce que je vois bien à quel point c'est beaucoup plus profond que ça. Mais cette joie de partager une Guinness dans un pub bondé, moi, c'est à ça que ça me fait penser. Donc, que la Guinness coule à flot. Martin. Du coup, ça veut dire que
3: ouais, on va conclure.
2: Alors, dans le stop, on est dans le continu.
1: Encore.
3: Michel,
1: dans le encore.
3: T'es prêt à accélérer ma voix au montage parce que vous parlez de boire et tout.
4: Vous avez vu la vidéo que tout le monde a vu là de Saint-Patrick avec tout le personnel politique actuel en IA qui est dans un bar et qui faut la regarder, c'est affolant sur ce que fait l'IA. Donc je vous invite à regarder Saint-Patrick avec avec Macron qui chante et bref, vous regarderez. YouTube trouvera pour vous.
3: Et puis maintenant, alors on va faire encore puisque justement je parlais de l'anglo-saxon omniprésent. Donc maintenant back to the 50s. Vas-y, Michel, envoie.

0: Yeah.
1: Et Fanny, c'est toujours des goûts des couleurs?
0: Ah ouais, ouais, c'est toujours des goûts des couleurs sur Radio Alto 94.8 FM.
1: Et alors Fanny, tu vois, on commence et on finit. Alors t'as commencé, je termine, et donc c'est en écho à ta chanson, c'est le hasard, mais Love Can Only Be Cured by Time.
0: Ouais.
1: Et ben après, que quand t'as ressuscité, une fois que tu ressuscites de tout ça, y a ça qui te permet. I wish I was a single girl again. let's start again, tu vois, la résurrection.
0: On va traduire. J'espère être à nouveau célibataire prochainement.
1: Ah oui, parce que la vaisselle, c'est tout ce qu'elle raconte, les tâches ménagères. Tout ça, c'est pourquoi? Parce que cette dame, quand je vais parler de son nom de scène, c'est Cousine Amy, E-M-Y. Elle est née avec le siècle, 1903. Donc, elle est aux États-Unis. On a le dialogue avec l'Irlande et toute l'Europe et tous les migrants. Cette belle nation, Land of the Free, construite sur un génocide. Au Kentucky, ils sont installés. Alors, pourquoi le Kentucky? Folk, parce que tout l'héritage des instrumentariums amenés par les migrants, ils font de leurs chansons. Et puis, Kentucky, bluegrass, parce que c'est un pays, quand il pleut, tout devient vert, à tel point que l'herbe devient bleue. Pourquoi je l'aime, celle-là? Parce que, en ce moment, il y a un groupe à Chambé.
2: Et c'est un garçon qui chante cette chanson de fille. Alors allez écouter les Bandini, les frères Bandini, qui reprennent tout ce répertoire bluegrass. Et aussi, alors je continue de m'étendre, l'expansion, l'univers est en expansion. Et puisqu'on parlait folk, il faut parler Pete Seeger, c'est adoubé par Pete Seeger. Voilà, je me tais, je vous laisse conclure,
3: merci à tous.
0: En tout cas, on aura bien vu le côté américain de la folk ce soir, donc non, ce n'est pas que états-unien, reprise de musique traditionnelle, vive le banjo. Les filles, un petit mot de la fin?
4: Bah, c'était vraiment de la folk, merci Martin d'avoir abrégé.
5: Et puis 1903, elle est super moderne, hein, quand même, cette nana d'avoir cette position-là en chanson.
4: Cousine Amy.
1: Le titre date de 47. Hein. Enfin, ah, okay. Il a été sur un album de 47.
5: Moi, je dis qu'il y a de la folk française. Allez écouter Les Loups de Camille. C'est une bourrée auvergnate revisitée. Nolwenn Leroy pour les chansons bretonnes. Il y a Idir en Kabylie, Avava Inouva, qui est classé aussi folk.
0: Sachez que vous pouvez réécouter toutes les émissions de Dégout des couleurs sur les podcasts de Radio Alto, si ça vous a plu. C'était l'édition spéciale musique folk, avec du blues, du punk blues, de la musique traditionnelle, des musiques de protestation.
4: Neil Young.
0: Et on vous souhaite à tous une bonne soirée ou bonne journée. Merci Michel.
4: Merci Fanny.
5: Merci tout le monde.
4: Merci Michel.
0: Salut.
5: À bientôt.
4: Salut.
0: Hi-ha.
5: Youhou.
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2: Bienvenue sur Radio Alto en ce mardi 18 août. C'est parti pour l'agenda de la semaine. Ce mardi, au restaurant du plan d'eau de l'Échrenne, animation bar à vinyle. Choisis un vinyle et le DJ se charge du reste. Festival de musique à la chapelle de la Corrie au Val d'Ayon, à Yon-Margeriamil. À 17h, comme chaque semaine, un groupe différent vous accueille lors de votre visite de la chapelle. Cette semaine, Myriam Pommier, pianiste et chanteuse lyrique mezzo-soprano, vous propose un répertoire romantique et moderne de musique française et internationale. Entrée et participation libre au profit de la restauration de la chapelle. Cinébus au Châtelard à 20h30 avec la projection du film Michael, portrait cinématographique de la vie de Michael Jackson, l'un des artistes les plus influents de notre époque. À 20h30 à l'église de Bellecombe-en-Bauges, dans le cadre du festival Musique et Nature, concert aux Solitudes avec le contre-ténor nommé aux Grammy Awards, Reginald Mobley. Tarifs et réservations en ligne sur le site www.musiqueetnature.fr. Mercredi 19 août, participez à Vie ma vie de bûcheron, au Châtelard de 9h à midi. Une expérience immersive au cœur de la forêt pour mieux la connaître et rencontrer celles et ceux qui l'entretiennent et la font grandir au quotidien. Démonstration de bûcheronnage et échange avec les forestiers et les bûcherons. Réservation obligatoire auprès du parc sur le site www.parcdesbauges.com, rubrique événements. À 19h, concert à la Brasserie du Merle de Puygros avec le groupe Euphoria, concert grunge rock des années 80-90. Concert à 19h, planche apéro sur place, buvette, participation pour les artistes au chapeau. À 20h30, festival de musique de chambre, les classiques du prieuré, à la chapelle Notre-Dame-des-Neiges à La Fécla. Concert guitare et violon pour les 4 saisons de Vivaldi. Billetterie auprès des offices du tourisme de La Fécla et de Chambéry. Jeudi 20 août, les jeudis rugissants de l'été vous attendent à la librairie associative La Lanterne qui rugit, située à l'Échrenne. Rendez-vous de 19h30 à 20h30 avec cette semaine Midnight Caravan, chanson méditerranéenne avec Samy, piano à bretelles, et Maïté à la voix envoûtante. Buvette et petite restauration sur place, participation au chapeau. Vendredi 21 août, Cinébus à 21h à Cusy avec la projection de film Le Vertige de Quentin Dupieux avec Alain Chabat, Jonathan Cohen et Anaïs Demoustier. Ce vendredi, comme tous les vendredis, concert au petit marché des producteurs du Châtelard à partir de 18h avec cette semaine Trabassac, duo de chants celtes à danser. Samedi 22 août, dans le cadre du festival Musique et Nature, concert de la Passion selon Saint-Jean de Jean-Sébastien Bach à 20h30 à l'église du Châtelard. Tarifs et réservations en ligne sur le site www.musiqueetnature.fr. Avant concert à 17h30 avec la fondation La Facim pour une visite à deux voix au Châtelard. Entre récits historiques et paroles contées, laissez-vous guider par une découverte de l'histoire du cœur des Bauges et de sa capitale, le Châtelard. Réservation obligatoire au 04 79 54 84 28. À 18h30, atelier de dégustation de tomes des Bauges et vente de rissoles avant le concert. Et dimanche 23 août à 16h30, chez Capucine à la ferme sur le chemin de la cascade du Picieux, conte mythologique raconté par Vanessa. Participation au chapeau et goûter sur place. Concernant les annonces sur le massif, sécheresse en Savoie, renforcement des mesures de restriction des usages de l'eau. Depuis le 1er août, la zone du Chéran est passée en situation de crise. Seuls sont autorisés les usages prioritaires de l'eau, concourant à l'alimentation en eau potable des populations, à l'abreuvement des animaux, à la sécurité civile, à la salubrité publique et à certains usages agricoles. Le Parc des Bauges lance son appel à projet pour la 6e édition des Rencarts du Parc 2027. Vous êtes artiste, scientifique, naturaliste, passionné du territoire? Vous souhaitez proposer une immersion sensible au cœur du territoire en créant un dialogue entre art et science? Envoyez votre candidature avant le 30 septembre 2026. 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On vous souhaite une belle journée et un bon été sur Alto.
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0: Pour donner une idée générale, quelques repères aux parents qui nous écoutent, mais aussi à tous les grands hein, qui se posent la question de quand est-ce qu'on va pouvoir consommer des bons gâteaux ou se faire un cheat meal, c'est-à-dire un repas plaisir, tous les combien de temps, etc. Je vais vous proposer une image que j'aime beaucoup, qui est l'image des trois types de repas selon la sagesse de la diététique chinoise, puisque c'est dans ma formation en diététique chinoise que on m'a proposé cette classification que je trouve fort pratique. Le premier type de repas, et on en a déjà parlé dans d'autres chroniques, mais là ça va nous permettre de vraiment bien développer les choses, c'est ce qu'on appelle le repas diététique. Le repas diététique, c'est le repas du quotidien. Le repas diététique, il sert à entretenir et à nourrir la vie. Je parle de la vie avec un grand V. Il va m'apporter tout ce dont mon organisme a besoin. Pour les enfants, c'est tout ce dont les enfants ont besoin pour grandir. Et puis pour chacun et chacune d'entre nous, pour se réparer, pour renforcer notre immunité, etc. Globalement, c'est l'assiette complète, hein, à quatre composantes, on en a déjà parlé aussi, avec féculents, protéines, légumes, graisses de toute bonne qualité, dans les proportions adaptées à chacun, et puis de la meilleure qualité possible, des nourritures vraies, on y a consacré une chronique, cuisiner simplement, une cuisine nature, etc.
1: Dit comme ça, Anne, ça fait pas vraiment rêver le repas diététique.
0: Alors, il y a des personnes, effectivement, quand on parle d'un repas diététique, qui trouvent que ça fait pas glamour. Cela dit, c'est une croyance hein, que le repas sain, il est pas gourmand, parce qu'un plat de couscous ou un pot-au-feu, c'est bien une assiette complète, au final. Et ça peut être très chouette, et quand c'est cuisiné avec des bons ingrédients, comme repas du quotidien, c'est absolument parfait.
1: Oui, c'est peut-être simplement l'intitulé.
0: Exactement. Et on a continué à associer souvent, effectivement, diététique à « c'est pas bon ».
1: Ennui.
0: Exactement, ennui, mauvais goût, restriction, etc. Donc un repas diététique, c'est un repas avec des nourritures nourrissantes, tout simplement, et de qualité. Voilà, donc j'espère qu'on va continuer à contribuer à réassocier diététique à ce que ça signifie. Vraiment diététique, au sens étymologique du terme, on le répète, hein, ça veut dire art de vivre, donc art de soutenir la vie en nous.
1: Très bien, donc ça c'était pour le premier repas, repas diététique. Qu'en est-il du deuxième type de repas?
0: Le deuxième type de repas, bon, d'emblée il fait plus glamour, hein, c'est le repas festif. Et ce repas de fête, il va servir à célébrer. C'est des repas qui sont ritualisés et exceptionnels, au sens de ce sont des repas d'exception. Voilà, qui vont permettre de marquer les étapes de la vie, de rythmer les saisons, de célébrer les fêtes que nous avons dans notre culture. Ce sont des repas qui ont du sens, qui font sens. Alors là, il y a vraiment un point de vigilance à avoir. L'industrie agroalimentaire et le marketing, ils nous ont conditionnés pour croire que les repas de tous les jours devaient être des repas de fête, avec systématiquement des nourritures d'exception. On va voir ce qu'on appelle des nourritures d'exception au sens de l'industrie agroalimentaire. L'industrie agroalimentaire, elle va nous proposer des nourritures festives, mais de qualité médiocre, avec des goûters très sucrés, pleins d'additifs, voilà, de sucre de mauvaise qualité, de graisse de mauvaise qualité, qui ne doivent pas être consommés tous les jours. Ok, à titre d'exception, au sein d'un repas de fête, mais tous les jours, ces nourritures-là ne peuvent pas soutenir une vie, ne peuvent pas nourrir la vie en nous.
1: Mais alors du coup, si ça peut pas être tous les jours et que c'est que festif, hein, on pense bien au repas de Noël par exemple, bon ça c'est facile, mais finalement le repas de fête, c'est quand?
0: Alors, on peut décider en famille ou on peut décider pour soi-même, même les personnes qui vivent seules, on peut décider par exemple que le samedi soir, on va se faire notre repas de fête. Et à ce moment-là, on va déboucher une bouteille de vin pour soi. Voilà, on trouve des 2 000 litres par exemple, si on n'est pas un gros buveur, et je le souhaite effectivement. On va se poser une fleur sur son plateau, on va se mettre un super bon film, on se sera offert un magret de canard qu'on aura cuisiné un petit peu plus, je dis un magret de canard parce que moi je kiffe ça et pour moi c'est un peu la marque de la nourriture de fête, voilà. Mais on aura peut-être cuisiné effectivement le truc qui pour nous signifie la fête. Et le samedi soir, on met un petit peu les petits plats dans les grands pour soi-même et on se fait son repas de fête le samedi soir. En famille, on peut décider ou autre hein, que le dimanche midi, ce sera une fête, que le goûter du mercredi, il sera particulièrement gourmand. On va faire un gâteau ce jour-là avec les enfants. On peut décider qu'on va cuisiner ensemble, on va se préparer aussi à la fête. Parce que quand on sait que à telle date, que tel jour, ce sera la fête, on peut s'y préparer, on peut en parler ensemble dans les jours qui précèdent, etc. Et Notre âme se prépare à la fête, donc on nourrit notre âme avec un repas de fête. C'est des occasions qui vont être aussi toutes particulières quand elles sont célébrées ensemble de conviviaux.

0: qualité. Ou alors de manger, effectivement, quand on est tout seul, une nourriture d'exception et de se s'honorer soi-même. Voilà, en faisant entendre à notre âme que nous sommes importants et que du coup, nous offrons ce plaisir particulier parce que nous sommes importants pour nous-mêmes. On reparle à nouveau de se parenter, d'être une bonne mère, un bon père pour nous-mêmes et de dire à notre enfant intérieur, tu es important, je prends soin de toi, je te fête, je te célèbre.
1: Très bien, ça c'est beaucoup plus réjouissant.
0: A priori,
1: ces repas festifs. Donc on a parlé de repas diététiques, repas festifs. Alors le troisième, c'est lequel?
0: Le troisième type de repas, c'est le repas qu'on peut appeler le repas santé. Il va nous servir à nous soigner. On peut l'appeler aussi le repas de diétothérapie. Donc quand on a un souci de santé, on va choisir des nourritures qui vont nous aider à rétablir notre santé. Par exemple, tous les parents savent que quand le transit est accéléré chez nos marmots, on va sortir dégainer le riz blanc et les carottes cuites. Voilà, parce qu'on sait que c'est constipant, donc que ça va aider à rétablir, à rééquilibrer le transit de notre bouchou. Voilà. Quand on a un rhume, on est attiré par des bouillons de poule au vermicelle, par des soupes chaudes, etc. On peut aussi être attiré par des choses qui vont nous réchauffer comme des épices un petit peu piquantes, que ce soit du curry, que ce soit du piment, etc. Et puis, quand on a besoin de se détendre, on peut être attiré par un lait chaud à la fleur d'oranger. Ça va nous aider à mieux trouver le sommeil. Donc je dis, on est attiré parce qu'en fait, on a cet instinct d'aller vers des nourritures qui nous soignent. Et on peut s'y reconnecter en étant déjà attentif. Et puis dans la mesure où on n'est pas ou trop fatigué ou trop stressé, etc., on peut retrouver cet instinct. Alors, une précision. Il est absolument inutile de chercher à faire des repas santé au quotidien. C'est une austérité qui est source de frustration et ça peut mener à des extrêmes qui peuvent même mettre notre santé en péril. Je pense par exemple à un cas extrême qu'on peut baptiser l'orthorexie. L'orthorexie qui est aujourd'hui pas reconnue comme un trouble du comportement alimentaire, consiste à chercher à ne manger que des choses saines. Et la problématique, c'est que en cherchant à manger que des choses saines, on peut s'isoler socialement, on peut créer des tensions aussi intrafamiliales. Et puis, ça peut, en fonction de l'idée qu'on a de ce qui est sain ou pas, ça peut être source de carence. Et en fait, on peut ruiner sa santé en cherchant à trop en prendre soin. Donc, c'est absolument pas utile et c'est même contre-productif de chercher à trop bien faire. On va utiliser le repas santé, le repas de diétothérapie quand on est malade. Et là, on peut même, soit on a l'instinct, soit on peut même se faire aider par un accompagnant. Mais au quotidien, les repas diététiques, les repas qui nourrissent la vie avec des nourritures vraies, avec une cuisine nature, sont largement suffisants.
1: Voilà pour les trois types de repas. Alors si on répond à la question initiale qui était de savoir combien de fois par semaine est-ce qu'on peut donner des biscuits ou des choses sucrées aux enfants, finalement ce que j'en retiens c'est ça peut être régulièrement, une fois par semaine, à condition que ce soit ancré comme quelque chose de festif.
0: Exactement. Donc pour ce qui est des biscuits industriels, que moi je classe dans la catégorie des nourritures festives, qui doivent rester exceptionnelles, pour moi ça peut pas être tous les jours. Par contre, si je confectionne des biscuits qui sont très peu sucrés, avec des graisses de top qualité, avec des farines bien qualitatives, que je vais mettre des ingrédients qualitatifs, du vrai bon chocolat dedans, que je vais mettre des noisettes, des fruits séchés de qualité, et que tout ça c'est à base de nourriture vraie, oui, là on peut en avoir au quotidien. Mais les biscuits industriels, en l'occurrence, non, ça va rester une exception, si on veut pouvoir soutenir vraiment le vivant et notre santé.
1: Merci beaucoup à vous, chers auditeurs, pour cette question. N'hésitez pas à en poser des nouvelles, à envoyer à contact@radioalto.info. Et Anne se fera un plaisir d'y répondre dans les prochaines chroniques.
0: Oh, ça c'est certain.
1: Merci beaucoup, Anne.
0: Merci, Charlotte, et prenez grand soin de vous tous.
1: C'était les chroniques « Y a-t-il un pilote dans l'assiette ?» La chronique diététique d'Anne Claude, diététicienne, épicurienne. 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

0: Je m'appelle Jacques-Joseph Higelin, dit Crabouif.
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1: oui.
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c'était l'énergie positive des dieux pour qu'un monde s'entoure à jamais, pour que le monde soit aujourd'hui plus noble, plus prompt, plus incognito que jamais, et surtout dans la dignité.

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faut vraiment gueuler, hein. Hein, vous gueulez pas. Gueulez, si vous voulez, on va gueuler ensemble. Je viendrai dans la rue avec vous chanter. Parce que c'est dégueulasse ce qui se passe. 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Ils sont tous du marketing. Marketing. 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

Le miracle de voler dans les airs est devenu une expérience si humiliante de l'humanité. Une expérience si humiliante de son humanité. 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Voyage en low cost avec moi.

0: c'est quoi ça? Oh! Eh oh! Putain, les cons! Je vais quand même pas mourir parce que j'ai acheté un billet pas cher! Je vais quand même pas mourir en long course, putain!
1: C'est pas vrai, non! Ok, c'est pas grave. Essaye de penser à quelque chose de beau avant de mourir. Essaye de penser à quelque chose d'intelligent pour tes derniers moments, s'il te plaît. Essaye de penser à quelque chose de beau, penser à quelque chose d'intelligent pour ton dernier moment. Pense à quelque chose d'intelligent. Ne pense pas que t'es dans un avion en low cost et que tu vas mourir.

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